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1: Dernier jour de ce mois de juillet. Bonjour, nous sommes le 31 ce vendredi matin. Température de 18 à 19 degrés. Il fera 23 degrés tout à l'heure entre Miradoux et Casaubon. Alors pour cet après-midi, le soleil est bien présent, le ciel est bleu. 32 à La Plume et à La Montjoie, 30 degrés à Nérac-Mézin et Montcrabeau, et puis 29 degrés à Valence-sur-Béise, 31 degrés Castéra-Verduzon, Géguin, Saint-Puis, 29 à Vic, à Eauze et à Casaubon. Demain samedi, pour démarrer votre week-end, le matin, ciel bleu, du soleil, 23 degrés en fin de matinée sur Vic-Fezensac, et l'après-midi, pour le festival Tempo Latino, il fera une moyenne de 30 à 31 degrés. 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
1: Bonjour à tous, dernier jour du mois, alors allons-nous le finir en beauté?
2: Bélier, votre mental de gagnant sera très stimulé par la conjoncture, vous ferez des étincelles, aucune difficulté n'étant à prévoir.
1: Taureau, vous n'aurez pas le temps de vous ennuyer, il se peut que vous ayez des nouvelles d'une personne du passé.
2: Gémeaux, savourez pleinement les instants de bonheur quand ils sont là et arrêtez de croire que vous allez le payer.
1: Cancer, une entrave pourrait contrarier le sens de la journée, il vous faudra répondre à certains imprévus.
2: Les lions, si vous avez quelque chose à réclamer, de l'argent par exemple, les feux sont au vert.
1: Vierge, vous partagerez des moments agréables en famille, c'est le moment de répondre, même de lancer des invitations.
2: Balance, vous aurez tendance à vous disperser un petit peu.
1: Scorpion, dans votre secteur d'activité, la concurrence sera rude, il faudra ruser, ami Scorpion.
2: Sagittaire, la conjoncture est forte, vous pourriez bien faire un beau coup d'éclat.
1: Vous aurez la bougeotte, les Capricornes, besoin d'être entouré. Et même de demander conseil autour de vous afin d'être rassuré sur un point.
2: Verseau, vous ne manquerez pas d'idées et elles seront servies par un bon sens de l'anticipation.
1: Enfin Poisson, des projets ne manquent pas, il faudra accorder des priorités, tout ne pourra pas être lancé en même temps non plus. Bonne journée à tous, demain vous penserez bien à fêter Alphonse, à demain pour un nouvel horoscope.
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2: Aujourd'hui, 31 juillet, bonjour Ignace. Discret et assez timide, Ignace a besoin d'un coup de pouce pour sortir de sa coquille. Il a un caractère généreux et besoin de se sentir entouré et compris pour pouvoir prendre son envol. Une fois en confiance, il est déterminé et tenace et fera tout son possible pour atteindre ses objectifs. Travailleur et consciencieux, il a toutes les clés en main pour réussir. Votre couleur sera le violet. Bonne journée.

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1: Dernier jour de ce mois de juillet. Bonjour, nous sommes le 31 ce vendredi matin. Température de 18 à 19 degrés. Il fera 23 degrés tout à l'heure entre Miradoux et Casaubon. Alors pour cet après-midi, le soleil est bien présent, le ciel est bleu. 32 à La Plume et à La Montjoie, 30 degrés à Nérac-Mézin et Montcrabeau, et puis 29 degrés à Valence-sur-Béise, 31 degrés à Castéra-Verduzan, Géguin, Saint-Puis, 29 à Vic, à Eauze et à Casaubon. Demain samedi, pour démarrer votre week-end, le matin, ciel bleu, du soleil, 23 degrés en fin de matinée sur Vic faisant sac, et l'après-midi, pour le festival Tempo Latino, il fera une moyenne de 30 à 31 degrés. 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
1: Dernier jour de ce mois de juillet. Bonjour, nous sommes le 31 ce vendredi matin. Température de 18 à 19 degrés. Il fera 23 degrés tout à l'heure entre Miradoux et Casaubon. Alors pour cet après-midi, le soleil est bien présent, le ciel est bleu. 32 à La Plume et à La Montjoie, 30 degrés à Nérac-Mézin et Montcrabeau. Et puis 29 degrés à Valence-sur-Béise, 31 degrés Castéra, Verduzan, Géguin, Saint-Puy, 29 à Vic, à Eauze et à Casaubon. Demain samedi, pour démarrer votre week-end, le matin, ciel bleu, du soleil, 23 degrés en fin de matinée sur Vic-Fezensac, et l'après-midi, pour le festival Tempo Latino, il fera une moyenne de 30 à 31 degrés. 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
1: Bonjour à tous, dernier jour du mois, alors allons-nous le finir en beauté?
2: Bélier, votre mental de gagnant sera très stimulé par la conjoncture, vous ferez des étincelles, aucune difficulté n'étant à prévoir.
1: Taureau, vous n'aurez pas le temps de vous ennuyer, il se peut que vous ayez des nouvelles d'une personne du passé.
2: Gémeaux, savourez pleinement les instants de bonheur quand ils sont là et arrêtez de croire que vous allez le payer.
1: Cancer, une entrave pourrait contrarier le sens de la journée, il vous faudra répondre à certains imprévus.
2: Les lions, si vous avez quelque chose à réclamer, de l'argent par exemple, les feux sont au vert.
1: Vierge, vous partagerez des moments agréables en famille, c'est le moment de répondre, même de lancer des invitations.
2: Balance, vous aurez tendance à vous disperser un petit peu.
1: Scorpion, dans votre secteur d'activité, la concurrence sera rude, il faudra ruser, ami Scorpion.
2: Sagittaire, la conjoncture est forte, vous pourriez bien faire un beau coup d'éclat.
1: Vous aurez la bougeotte, les Capricornes, besoin d'être entouré, même de demander conseil autour de vous afin d'être rassuré sur un point.
2: Verseau, vous ne manquerez pas d'idées et elles seront servies par un bon sens de l'anticipation.
1: Enfin Poisson, des projets ne manquent pas, il faudra accorder des priorités, tout ne pourra pas être lancé en même temps non plus. Bonne journée à tous, demain vous penserez bien à fêter Alphonse, à demain pour un nouvel horoscope.

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2: Aujourd'hui, 31 juillet, bonjour Ignace. Discret et assez timide, Ignace a besoin d'un coup de pouce pour sortir de sa coquille. Il a un caractère généreux et besoin de se sentir entouré et compris pour pouvoir prendre son envol. Une fois en confiance, il est déterminé et tenace et fera tout son possible pour atteindre ses objectifs. Travailleur et consciencieux, il a toutes les clés en main pour réussir. Votre couleur sera le violet. Bonne journée.

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2: Excellente journée et merci de votre fidélité. N'oubliez pas de lever le pied, de ne pas lever le coude à l'occasion de ce week-end de chasse et croisée sur les routes de la région, avec une très forte mobilisation des gendarmes et des policiers sur les différents axes du sud-ouest. Les contrôles de vitesse mais aussi d'alcoolémie se poursuivent. N'oubliez pas, celui qui conduit, c'est celui qui ne boit pas. Une intervention de secours conséquente du côté de la Pierre Saint-Martin dans les Pyrénées-Atlantiques, où un spéléologue de 62 ans s'est blessé alors qu'il se trouvait à plus de 300 mètres de profondeur. Une équipe médicale a été engagée afin d'évaluer la gravité de ses blessures et avant d'effectuer une remontée en surface, une coordination assurée par la préfecture des Pyrénées-Atlantiques. Suite aux incendies qui ont touché les Landes ces derniers jours, les parquets de Dax et de Mont-de-Marsan ont demandé aux gendarmes une tolérance zéro pour toutes les personnes surprises en train de jeter des mégots dans la nature, des personnes qui seront systématiquement placées en garde à vue pour mise en danger de la vie d'autrui, rappelle-t-on du côté de la préfecture. Deux personnes ont déjà été poursuivies à Hondres et Saint-Jour-de-Maraine. Un appel à la vigilance dans les Landes après les incendies. Plusieurs personnes mal intentionnées contactent les personnes sinistrées et affirment pouvoir intervenir rapidement pour évaluer les dégâts afin de se faire rembourser plus vite par les assurances ou bien encore réaliser des réparations ou proposer diverses prestations contre un paiement immédiat. Il est recommandé de ne pas répondre à ce type de sollicitation et de contacter votre assureur avant d'engager toute démarche. Nouveau répit pour les salariés de Fibre Excellence à Saint-Gaudens. Le tribunal de commerce de Toulouse a prononcé hier la liquidation judiciaire de l'usine avec poursuite d'activité. L'industriel candidat à la reprise, le groupe Soprema, spécialisé dans l'isolation, dispose désormais de plusieurs semaines pour peaufiner et finaliser son offre. Il a désormais jusqu'au 24 août pour confirmer. Le tribunal de commerce rendra ensuite sa décision au plus tard le 15 septembre prochain. Et puis, un mot de sport et de football avec un match de prestige ce vendredi au stade Maurice Trélu de Tarbes. Dans le cadre de ces matchs de préparation, le TFC affronte les joueurs espagnols de la Real Sociedad. Coup d'envoi de la rencontre tout à l'heure à 19h.

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1: Dernier jour de ce mois de juillet. Bonjour, nous sommes le 31 ce vendredi matin. Température de 18 à 19 degrés. Il fera 23 degrés tout à l'heure entre Miradoux et Casaubon. Alors pour cet après-midi, le soleil est bien présent, le ciel est bleu. 32 à La Plume et à La Montjoie, 30 degrés à Nérac-Mézin et Montcrabeau, et puis 29 degrés à Valence-sur-Béise, 31 degrés Castéra, Verduzan, Géguin, Saint-Puis, 29 à Vic, à Eauze et à Casaubon. Demain samedi, pour démarrer votre week-end, le matin, ciel bleu, du soleil, 23 degrés en fin de matinée sur Vic-Fezensac, et l'après-midi pour le festival Tempo Latino, il fera une moyenne de 30 à 31 degrés. 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

Soyez les bienvenus sur DFM. Nous sommes vendredi aujourd'hui, en ce 31 juillet. Dans un instant, nous allons faire un petit retour sur la météo. Mais tout d'abord, c'est l'heure de l'info. Vendredi 31, il est pile 7h.

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1: Et l'actualité ce matin, c'est avec Sylvie, bonjour.
2: Bonjour à tous, le pire est derrière nous. Ce sont les bons hier de la préfète de Gironde, Sophie Broca. L'incendie qui a déjà ravagé 42 000 hectares n'a pas progressé et semble stable. Les pompiers restent tout de même prudents et assurent qu'il est trop tôt pour savoir quand il sera fixé. Côté température, les voyants sont pour l'instant au vert et la baisse devrait se poursuivre aujourd'hui. En attendant, certaines restrictions ont été allégées. 144 000 personnes ont été autorisées à rentrer chez elles hier dans plusieurs communes près de Bordeaux. L'autoroute A63 entre Bordeaux et Bayonne est également accessible aux automobilistes depuis hier après-midi. À noter que les aires de repos, elles, restent fermées dans le secteur. Laurent Nunez, lui, se veut ferme face aux incendiaires. Le ministre de l'Intérieur était hier soir sur le plateau de BFM TV. Les forces de l'ordre ont procédé à 275 interpellations depuis le début de la saison. 31 personnes ont été mises en examen et placées en détention provisoire. Et il va encore faire chaud. 21 départements de l'Est de la France sont toujours ce matin en vigilance orange canicule. Météo France s'attend à des températures allant dans le secteur jusqu'à 38 degrés, voire 40 degrés dans le Var. Dans le reste de l'actualité, le nombre de naissances a encore reculé en France au premier semestre 2026. C'est ce que démontrent les dernières données publiées par l'INSEE. 314 000 bébés sont nés entre janvier et juin, soit une baisse de 1,1% par rapport à l'année dernière sur cette même période. Donald Trump annonce un accord sur le désarmement du Hamas, mais ni le groupe palestinien ni Israël n'ont pour l'instant officiellement confirmé l'information. Le président américain affirme que les forces israéliennes se retireront de la bande de Gaza à mesure que le désarmement s'achève. Des négociations se tiennent depuis des semaines en Égypte pour mettre en œuvre la deuxième phase de l'accord de cessez-le-feu dans l'enclave palestinienne. Et puis on termine avec le football et la colère qui s'organise face au projet de la FIFA de vente de parts de la Coupe du Monde. Les 55 membres de l'UEFA se sont mis d'accord à l'unanimité. Les membres de l'instance européenne du football boycotteront la compétition si le projet va à son terme. Excellent début de journée à tous.
1: Merci. 7h02 et 31 secondes. On fait un petit point sur la météo et l'horoscope vient de démarrer la journée.
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2: Le soleil ce matin s'est levé à 6h42, une journée encore ensoleillée et chaude, avec des températures déjà de 19 degrés. On reste en vigilance jaune. On a eu quelques gouttes cette nuit, par exemple sur la Castéra Virduzan, et c'est orageux entre Nérac et Agen, encore en cette fin de matinée. Les températures iront de 22 à 23 degrés à midi à Valence-sur-Bélize, et cet après-midi, soleil, ciel bleu, 30 degrés à Vic-Fezensac, 30 degrés à Auge, Castéra-Verduzan, Géguin, Saint-Puy, et puis 29 degrés à Eauze, Casaubon et Barbotan. Tout va bien pour le festival Tempo Latino pour danser en plein air. Ce soir, les températures seront de 24 à 25 degrés sous les étoiles.
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0: Bonjour à tous, dernier jour du mois, alors allons-nous le finir en beauté?
1: Bélier, votre mental de gagnant sera très stimulé par la conjoncture, vous ferez des étincelles, aucune difficulté n'étant à prévoir.
0: Taureau, vous n'aurez pas le temps de vous ennuyer, il se peut que vous ayez des nouvelles d'une personne du passé.
1: Gémeaux, savourez pleinement les instants de bonheur quand ils sont là et arrêtez de croire que vous allez le payer.
0: Cancer, une entrave pourrait contrarier le sens de la journée, il vous faudra répondre à certains imprévus.
1: Les lions, si vous avez quelque chose à réclamer, de l'argent par exemple, les feux sont au vert.
0: Vierge, vous partagerez des moments agréables en famille, c'est le moment de répondre, même de lancer des invitations.
1: Balance, vous aurez tendance à vous disperser un petit peu.
0: Scorpion, dans votre secteur d'activité, la concurrence sera rude, il faudra ruser, ami Scorpion.
1: Sagittaire, la conjoncture est forte, vous pourriez bien faire un beau coup d'éclat.
0: Vous aurez la bougeotte, les Capricornes, besoin d'être entouré et même de demander conseil autour de vous afin d'être rassuré sur un point.
1: Verseau, vous ne manquerez pas d'idées et elles seront servies par un bon sens de l'anticipation.
0: Enfin Poisson, des projets ne manquent pas, il faudra accorder des priorités, tout ne pourra pas être lancé en même temps non plus. Bonne journée à tous, demain vous penserez bien à fêter Alphonse, à demain pour un nouvel horoscope.
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3: Sur DFM, Camille sera là tout à l'heure à partir de 7h50. Et c'est aussi disponible sur le www.dfm930.com. Dernier rendez-vous ce matin avant de prendre quelques congés pour ce mois de d'août. Hein, c'est Pierre pour l'événement du jour avec le rendez-vous de ce 31. Tout de suite, c'est sur DFM.

ça ne veut pas fonctionner, on ne sait pas pourquoi. Alors, un petit retour de la musique, ça sent les congés, hein, il est temps que ça arrive. Lola Young est sur DFM 930 et juste après, ça sera les titres qui font l'actualité à la une de la Dépêche du Midi.

7h10, voici les titres à la une de votre journal La Dépêche du Midi. Jubilard, des aveux qui posent question. Les aveux de Cédric Jubilard, qui a reconnu sa responsabilité dans la disparition de sa femme Delphine, change-t-il la lecture du dossier? Alors, les preuves accumulées lors de l'enquête doivent désormais être confrontées à la nouvelle version du mari. Ce matin, on revient sur les incendies, vous l'avez entendu, les sinistrés de la commune du Port, j'estime que leur commune a été sacrifiée. Ils ont décidé de créer un collectif pour porter plainte. En page locale ce matin, jugé pour les violences à Prégnon, il a déclaré « Je ne sais pas ce qu'il m'a pris ». Hier, devant le tribunal de Auch, Matisse et Étang ont été jugés pour des violences aggravées commises après la fête du club de football à Sainte-Christie de Prégnon. Dans la nuit du 7 juin, deux hommes avaient été grièvement blessés. Et puis, incendie à un hangar de 600 mètres carrés a été embrasé. L'incendie qui s'est déroulé avec un stock de paille sur ce hangar. Et il y avait aussi des panneaux photovoltaïques, important dispositif de secours qui a été déployé. À propos des incendies et des unités de secours et des pompiers, on aura un reportage ce matin sur le 10, mais qui a donc livré un nouveau véhicule ici à Castéra-Verduzan. On en parlera à 7h40, 8h40 et à 9h40 pour ce reportage en trois parties. La une de la Dépêche du Midi, comment les fortes chaleurs bouleversent aussi la chasse dans le Gers. La canicule et la sécheresse impactent la faune et les pratiques de chasse. Comportement des animaux, études, reproduction, décryptage à la une de votre journal. Quelques titres à la une et d'autres que l'on vous donnera tout à l'heure à 8h10 avec la une aussi chez vous dans le Lot-et-Garonne.

0: avec Zao, Mauvais Caractère, 7h15.
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1: Les rendez-vous TV de ce vendredi 31 juillet, Camping Paradis sur TF1, la série avec 3 épisodes. Simon Goldman sur la 2, sur la 3 on va retrouver Serge Lama, le dernier appel présenté par Faustine Bollard. France 4, Celtic Legend, le concert. France 5, les routes de l'impossible au Cambodge. Et sur M6, les crevettes pailletées, c'est un film. Canal Plus propose Les Légendaires, c'est un film. À suivre sur W9, et bien enquête d'action avec les CRS en première ligne, alerte sur les plages. L'Europe des fronts populaires en documentaire sur la chaîne LCP. Arte, Meurtre, la série avec 3 épisodes. Sur TMC, le Burger Quiz, épisode 17. New York, unité spéciale, c'est un rendez-vous sur TFX. Animaux à adopter sur C-Star et T18 M comme maison, dont le Var, la Méditerranée comme inspiration. L'équipe propose Paradox Effect, c'est un téléfilm. TF1, série film, le film Panda. Gulli, tous à l'ouest, une nouvelle aventure de Lucky Luke. Sister, de super flic avec Terence Hill et Bud Spencer. RMC Story, j'irai mourir dans les Carpates, le fameux film avec Antoine de Maximi. Sur RMC Découverte, le génie des châteaux forts français révélé, un documentaire. Puis enfin RMC Life, Castle, meurtre avec 3 épisodes ce soir.
2: Hola familias.

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2: Aujourd'hui, 31 juillet, bonjour Ignace. Discret et assez timide, Ignace a besoin d'un coup de pouce pour sortir de sa coquille. Il a un caractère généreux et besoin de se sentir entouré et compris pour pouvoir prendre son envol. Une fois en confiance, il est déterminé et tenace et fera tout son possible pour atteindre ses objectifs. Travailleur et consciencieux, il a toutes les clés en main pour réussir. Votre couleur sera le violet. Bonne journée.

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2: Sur DFM, dans un instant, ça sera un reportage qui vous sera proposé à partir de 7h40 concernant le SDIS avec la livraison d'un nouveau véhicule de sécurité ici à Castéra-Verdouan en trois parties, 7h40, 8h40 et à 9h40. Mais pour l'instant, c'est l'heure de faire l'actualité avec Jean-Marc. Bonjour, bienvenue sur DFM, il est 7h30.
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0: 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Les infos régionales sur DFM 930, Jean-Marc Courrèges-Sénac.
4: N'oubliez pas de lever le pied, de ne pas lever le coude à l'occasion de ce week-end de chasse et croisée sur les routes de la région, avec une très forte mobilisation des gendarmes et des policiers sur les différents axes du sud-ouest. Les contrôles de vitesse, mais aussi d'alcoolémie se poursuivent. N'oubliez pas, celui qui conduit, c'est celui qui ne boit pas. 3 mois de prison avec sursis, verdict du tribunal correctionnel de Tarbes qui jugeait un SDF d'une quarantaine d'années. Ce dernier s'était introduit par effraction dans les locaux du club de rugby d'Argelès-Gazost. Il s'y était servi un café. On en sait un tout petit peu plus sur l'incendie qui s'est déclaré mercredi aux abords de la départementale 27 entre Morsinx-la-Nouvelle et Rion-des-Landes. Le feu serait parti à proximité d'une ferme photovoltaïque avant de franchir la route pour provoquer un second départ de feu. 2 Dash et 3 Canadair ont été appelés en renfort pour maîtriser les flammes. Plusieurs agriculteurs équipés de cuves ont également participé à circonscrire le sinistre. Les parents du centre de loisirs Morisco de Biarritz s'appellent à une grande marche revendicative le 1er septembre prochain. 2 animateurs du centre ont été mis en examen pour agression sexuelle ainsi que corruption de mineurs. Le défilé devrait partir de l'hôtel de ville de Biarritz pour rejoindre le tribunal de Bayonne. Des parents qui ont également annoncé qu'ils allaient déposer plainte contre X pour mise en danger de la vie d'autrui. Et puis la fermeture d'une boulangerie-pâtisserie avenue de la Marne à Tarbes, décision de la préfecture des Hautes-Pyrénées après un contrôle survenu dans les locaux de l'établissement. Plusieurs non-conformités en matière d'hygiène, de gestion des produits et des déchets ont été relevées. Une intervention de secours conséquente du côté de la Pierre Saint-Martin dans les Pyrénées-Atlantiques où un spéléologue de 62 ans s'est blessé alors qu'il se trouvait à plus de 300 mètres de profondeur. Une équipe médicale a été engagée afin d'évaluer la gravité de ses blessures et avant d'effectuer une remontée en surface, une coordination assurée par la préfecture des Pyrénées-Atlantiques.
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4: Et puis un mot de sport et de football avec un match de prestige ce vendredi au stade Maurice Trélu de Tarbes. Dans le cadre de ces matchs de préparation, le TFC affronte les joueurs espagnols de la Real Sociedad. Coup d'envoi de la rencontre tout à l'heure à 19h.
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2: La météo avec des températures relevées hier après-midi. 32 degrés à Agen, 33 à Lille, 32 à Auch. Il a fait 32 à Bordeaux et à Toulouse, 31 degrés, 26 degrés seulement à Tarbes et 32 à Montauban. Aujourd'hui, la moyenne des températures, ça sera du 30 degrés encore sur Bordeaux, 32 degrés à Bergerac, 29 à Mont-de-Marsan et puis du côté de Pau, 26 degrés, 27 à Tarbes. Sur le littoral, 28 degrés à Lacanau, 27 à Arcachon et 27 à Hossegor. Ça se calme un petit peu ces chaleurs. Et ça va aider pour finir d'éteindre ces incendies qui traînent encore en Gironde, un petit peu dans les Landes. Et c'est des parts de feu qui pourraient être d'actualité si jamais les chaleurs reviennent la semaine prochaine. Dans le département du Lot-et-Garonne toujours, on attend 32 degrés cet après-midi à Agen et à Nérac. Dans le Gers, 31 degrés sur Condon, Auch et l'Île-Jourdain. 31 à Toulouse et à Montauban. Il fera 33 degrés à Carcassonne, Narbonne et Perpignan, 34 degrés, 31 à Montpellier et 34 degrés à Nîmes. Samedi et dimanche, votre week-end sera ensoleillé, 31 degrés samedi après-midi, jour de la Saint-Alphonse, et dimanche, jour de la Saint-Julien, on aura le retour des 35 degrés. 7h34.
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0: Sur DFM, reportage aujourd'hui, nous partons à Castéra-Vierzon, au centre de secours.
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0: Nous sommes à Castéra-Vierzon pour la remise des clés d'un poste de commandement mobile. C'est monsieur Jean-Louis Ferré qui va nous en parler. Vous êtes le directeur du SDIS, c'est cela ?
3: Le directeur du SDIS 32.
0: En quelques mots, il va servir à qui, à quoi et c'est quoi sa particularité ?
3: Le camion poste de commandement a une particularité, ce qu'il est unique dans le département du Gers. Hein. Donc depuis Castéra-Vierzon, il rayonne sur l'ensemble des communes du département en soutien des 43 centres de secours. L'objet du véhicule PC, c'est de structurer et d'organiser le commandement des opérations complexes, que ce soit des opérations sur des incendies majeurs, comme on a connu au cloître de Condon, ou sur des opérations liées au secours à personne, comme par exemple des accidents de circulation très importants, avec notamment le déclenchement des plans de nombreuses victimes. Donc l'idée, c'est d'amener au plus près de la situation opérationnelle, une structure de commandement qui peut être une structure interservice. On peut y travailler avec les collectivités, la préfecture, les forces de police, de gendarmerie, le SAMU, les sapeurs-pompiers. Et ça permet de structurer la réponse opérationnelle, de structurer la stratégie des sapeurs-pompiers.
0: Pour les gens qui verront les photos, il y a plein d'écrans à l'intérieur. Ça veut dire qu'il est relié lui aussi tout seul à un réseau, à la 4G. Comment ça marche ?
3: Oui, il est particulièrement résilient puisqu'en fait, on a différentes technologies à bord de ce même véhicule, il peut transmettre et recevoir par satellite. Il fonctionne sur une bulle Wi-Fi qu'on est en capacité de créer nous-mêmes et de maintenir. C'est-à-dire que même sur un théâtre d'opération avec des difficultés de transmission, des difficultés de réseau, on est autonome pour pouvoir justement faire remonter l'ensemble des situations opérationnelles en direction de la zone de défense et du centre opérationnel national. On a bien sûr le dispositif qui permet de sanctuariser le PC lui-même, mais on crée également une bulle Wi-Fi avec 400 mètres de rayon autour du véhicule pour nous permettre de maintenir l'ensemble des transmissions. Donc ce véhicule très high-tech revient à 250 000 euros. Hein. Comme je l'ai dit, il est en remplacement d'un véhicule qui avait environ 25 ans et qui était déjà affecté au centre de secours de Castéra-Vierzon. Et c'est pour ça qu'aujourd'hui, le président du conseil d'administration du SDIS remet les clés du nouveau véhicule poste de commandement ici même à Castéra-Vierzon. Alors il est remisé dans le centre de secours et il rayonne sur l'ensemble du département, c'est-à-dire ce sont les sapeurs-pompiers de Castéra-Vierzon qui vont le gréer, le servir pour aller sur les lieux des interventions majeures. Donc l'intérêt c'est d'avoir un positionnement assez central, que ce soit pour aller vers l'Armagnac, la Lomagne ou la Starac. L'idée c'est de pouvoir rayonner rapidement sur le département.
0: Mais vous le disiez dans le camion, là où c'est très fort aussi c'est que vous avez maintenant le même langage parmi toutes les casernes sapeurs-pompiers. Donc si, mettons, le Lot-et-Garonne venait ici pour vous aider, il comprendrait ce qu'il y a marqué sur l'écran.
3: Oui, tout à fait. Donc les 250 000 sapeurs-pompiers de France sont formés sur les mêmes référentiels avec ce qu'on appelle la gestion opérationnelle et le commandement. Donc on est en capacité sur l'ordre graphique, la symbolique opérationnelle, d'identifier une action, d'identifier une organisation. Ça veut dire que sur la base d'un schéma opérationnel que nous appelons une CITAC, la situation tactique, tous les sapeurs-pompiers de France comprennent le dispositif et sont en capacité de le déployer.
0: Par rapport à l'actualité, est-ce que ce genre de camion a fonctionné pour les Landes et la Gironde ?
3: Oui, bien évidemment, même sur des situations bien moins engagées. Nous, à partir du moment où on a une dizaine de véhicules sur les lieux, plusieurs groupes incendies, des moyens nombreux et un effectif significatif, on engage le poste de commandement. Donc forcément, lorsqu'on est sur des interventions de très grande dimension, eh bien, il en faut plusieurs, parce qu'en fait on sectorise et on sous-sectorise l'intervention. C'est le cas actuellement dans le département de la Gironde. On est actuellement, au moment où je vous parle, engagé en Gironde avec des effectifs et des matériels du SDIS 32. On est également engagé dans le département de l'Aude. Ce que je voudrais dire, c'est que nous allons avoir quelques situations météorologiques, une sécheresse qui s'installe de plus en plus dans le département, avec des vents qui parfois sont établis à des vitesses significatives significative de 40-50 km/h. Donc il faut absolument, si vos auditeurs veulent nous aider, qu'ils aient un comportement citoyen, surtout pas d'usage du feu, pas de bricolage en extérieur à partir du moment où ça génère des étincelles. Alors je parle disqueuse, ni même débroussailleuse ou tondeuse aux heures les plus chaudes de la journée. Le moindre choc sur une pierre ou un objet métallique, c'est l'étincelle et un départ de feu qui peut avoir malheureusement des conséquences dramatiques. Donc voilà, pendant quelques jours, soyez hyper vigilants et on vous appelle toutes et tous à avoir un comportement citoyen. Bien sûr, je le rappelle, ne pas jeter de mégots dans la nature, ne pas avoir d'activité à risque, éviter même d'être dans les massifs lorsqu'ils sont catégorisés en risque sévère ou très sévère. Voilà, il y aura d'autres jours dans l'été où vous pourrez y aller, mais pour faciliter le travail des sapeurs-pompiers, il faut respecter scrupuleusement ces consignes de sécurité.
0: C'était monsieur le colonel Jean-Louis Ferré, directeur du SDIS du Gers, chef de corps départemental, à l'occasion de la remise des clés du poste de commandement mobile à Castéra-Verduzan. Dans un instant, la suite de ce reportage.
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4: Agent d'entretien de propreté de locaux à Condon, garde d'enfants à domicile en CDI à Condon, directeur de centre social en CDI à Condon et pâtissier en CDI à Condon, opérateur de production et conditionnement en CDI à Béraud, auxiliaire de vie en CDI à Valence-sur-Béise, conducteur de travaux réseau énergie en CDI à Valence-sur-Béise, auxiliaire de vie en CDI à Saint-Puy, tracteuriste polyvalent en CDI à Montréal, employé de maison en CDI à Castéra-Verduzan et infirmier en CDI à Castéra-Verduzan, couvreur zingueur en CDI à Lectoure, mécanicien en CDI à Lectoure et chargé d'études de prix en CDI à Lectoure, vendeur en boulangerie pâtisserie en CDI à Vic-Fezensac, employé de maison en CDI à Vic-Fezensac et auxiliaire de vie en CDI à Vic-Fezensac, conducteur, livreur, installateur en CDI à Eauze, agent d'entretien de propreté de locaux en CDI à Eauze, poseur de profil aluminium et accessoires en CDI à Stafford, agent d'entretien de nettoyage industriel à Florence, animateur CLAE en CDI à Florence et assistant achat projet en CDI à Florence, préparateur de commandes en CDI à Dému, chauffeur en citerne alimentaire du bétail en CDI à Montessoc-sur-Gers, commercial en biens de consommation auprès des entreprises en CDI dans le Gers, aide électricien monteur réseau en CDI dans le Gers, boucher en CDI dans le Gers et ergothérapeute en CDI dans le Gers.
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12: 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Des campements, troupes du Our, les mortes-pailles, des animations, des artisans en action, un grand marché et un spectacle de feu en nocturne le samedi. 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
1: Sur DFM, en ce vendredi, nous sommes le 31 juillet, on dit au revoir à juillet, et on dit bonjour à notre chroniqueuse Camille avec le son latino qui sera là, bien sûr, au mois d'août. Dans 10 minutes, il sera 8h.
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1: Hola Camille.
3: Hola mi gente, bienvenidos en Mueve tus caderas con Camille. Direction Cuba avec une ambiance bien caliente aux côtés de gente de zona. On écoute Culona, un son lleno de energía y sabor cubano. Ici on est sur un mélange explosif de reggaeton et de rythmes tropicaux, avec cette touche unique de gente de zona, festive, solaire et ultra dansante. Culona c'est une expression bien street, bien caribeña, qui donne tout de suite le ton. Attitude, flow et beaucoup de vacilón. Musicalement ça bouge avec des percussions latines, un beat entraînant et des voix pleines de groove qui donnent envie de danser dès les premières secondes. C'est un son perfecto para la fiesta, para bailar y sentir toda la energía de Cuba. Alors sube el volumen y disfruta Culona. 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

0: soleil dans sa tête avec le titre de Kinvi en ce vendredi 31 juillet. Bonjour.
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0: Et merci de nous retrouver en ce jour du 31 juillet. Donc, pour ce vendredi, bon courage à ceux qui travaillent. Peut-être partir en vacances ou alors rentrer de vacances. Il y a les deux cas. De toute façon, beaucoup de monde sur les routes. Jean-Marc, nous allons en parler tout à l'heure. Il y aura pas mal de contrôles. Il faut faire attention, c'est un week-end classé rouge. Tout de suite, on parle de l'information. C'est avec Sylvie en deux minutes. Bonjour.
2: Bonjour à tous. Le pire est derrière nous. Ce sont les mots hier de la préfète de Gironde, Sophie Broca. L'incendie qui a déjà ravagé 42 000 hectares n'a pas progressé et semble stable. Les pompiers restent tout de même prudents et assurent qu'il est trop tôt pour savoir quand il sera fixé. Côté température, les voyants sont pour l'instant au vert et la baisse devrait se poursuivre aujourd'hui. En attendant, certaines restrictions ont été allégées. 144 000 personnes ont été autorisées à rentrer chez elles hier dans plusieurs communes près de Bordeaux. L'autoroute A63 entre Bordeaux et Bayonne est également accessible aux automobilistes depuis hier après-midi. À noter que les aires de repos, elles, restent fermées dans le secteur. Laurent Nunez, lui, se veut ferme face aux incendiaires. Le ministre de l'Intérieur était hier soir sur le plateau de BFM TV. Les forces de l'ordre ont procédé à 275 interpellations depuis le début de la saison. 31 personnes ont été mises en examen et placées en détention provisoire. Et il va encore faire chaud. 21 départements de l'Est de la France sont toujours ce matin en vigilance orange canicule. Météo France s'attend à des températures allant dans le secteur jusqu'à 38 degrés, voire 40 degrés dans le Var. Dans le reste de l'actualité, le nombre de naissances a encore reculé en France au premier semestre 2026. C'est ce que démontrent les dernières données publiées par l'INSEE. 314 000 bébés sont nés entre janvier et juin, soit une baisse de 1,1% par rapport à l'année dernière sur cette même période. Donald Trump annonce un accord sur le désarmement du Hamas, mais ni le groupe palestinien ni Israël n'ont pour l'instant officiellement confirmé l'information. Le président américain affirme que les forces israéliennes se retireront de la bande de Gaza à mesure que le désarmement s'achève. Des négociations se tiennent depuis des semaines en Égypte pour mettre en œuvre la deuxième phase de l'accord de cessez-le-feu dans l'enclave palestinienne. Et puis on termine avec le football et la colère qui s'organise face au projet de la FIFA de vente de parts de la Coupe du Monde. Les 55 membres de l'UEFA se sont mis d'accord à l'unanimité. Les membres de l'instance européenne du football boycotteront la compétition si le projet va à son terme. Excellent début de journée à tous.
0: Merci, vous revenez tout à l'heure bien sûr dans le journal de 9h. 8h et 3 minutes, la météo après ça.
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3: 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La météo.
4: La météo avec un ciel un petit peu perturbé ce matin, ça dépend des endroits. C'est orageux dans le Lot-et-Garonne, d'ailleurs ils sont en vigilance jaune sur Agen, sur Nérac et sur La Plume. Les températures de la fin de matinée seront comprises entre 21 et 22 degrés sur Agen, Nérac, Condon, Auch et Troncen. Cet après-midi, avec un ciel bleu, le soleil revient et 30 degrés attendus à Miradou, à Florence, à Lectour et à Valence-sur-Béise. 31 à 32 degrés sur Castéra-Verduzan-Géguin et Saint-Puis, 30 degrés à Vic-Fezensac, 29 degrés à Éoze et Casaubon. Ce soir et cette nuit, pour ceux qui aiment aller danser en plein air avec le festival Tempo Latino, vous allez pouvoir vous régaler, il fera encore une moyenne de 25 à 26 degrés à cette nuit. Au cœur de la nuit, les températures ne vont pas descendre en dessous des 18 degrés. Demain samedi, le matin, les températures au lever du jour, 16 degrés à Valence-sur-Béise. Fin de matinée, 21 degrés à Éoze. Et l'après-midi, les températures seront encore chaudes avec du 32 à 33 degrés. 8h05 et 30 secondes.

0: Bonjour à tous, dernier jour du mois, alors allons-nous le finir en beauté?
1: Bélier, votre mental de gagnant sera très stimulé par la conjoncture, vous ferez des étincelles, aucune difficulté n'étant à prévoir.
0: Taureau, vous n'aurez pas le temps de vous ennuyer, il se peut que vous ayez des nouvelles d'une personne du passé.
1: Gémeaux, savourez pleinement les instants de bonheur quand ils sont là et arrêtez de croire que vous allez le payer.
0: Cancer, une entrave pourrait contrarier le sens de la journée, il vous faudra répondre à certains imprévus.
1: Les lions, si vous avez quelque chose à réclamer, de l'argent par exemple, les feux sont au vert.
0: Vierge, vous partagerez des moments agréables en famille, c'est le moment de répondre, même de lancer des invitations.
1: Balance, vous aurez tendance à vous disperser un petit peu.
0: Scorpion, dans votre secteur d'activité, la concurrence sera rude, il faudra ruser, ami Scorpion.
1: Sagittaire, la conjoncture est forte, vous pourriez bien faire un beau coup d'éclat.
0: Vous aurez la bougeotte, les Capricornes, besoin d'être entouré et même de demander conseil autour de vous afin d'être rassuré sur un point.
1: Verseau, vous ne manquerez pas d'idées et elles seront servies par un bon sens de l'anticipation.
0: Enfin Poisson, des projets ne manquent pas, il faudra accorder des priorités, tout ne pourra pas être lancé en même temps non plus. Bonne journée à tous, demain vous penserez bien à fêter Alphonse, à demain pour un nouvel horoscope.
2: Merci, et le prochain point avec l'horoscope, ça sera tout à l'heure dans le rendez-vous de 9h. Tout de suite, on retrouve l'événement du jour. C'est avec Pierre. Cette fois-ci, c'est bon, toute la machine s'est remise en route. Alors, on va pouvoir retrouver l'événement du jour, le dernier de la saison, avant une petite trêve, donc, pour le mois d'août. Bonjour Pierre.
3: Bonjour Jean-Pierre, bonjour à tous. Bonjour à vous qui nous écoutez près de l'hippodrome de Baron à Castéra-Verduzan sur 102.5. 31 juillet 1966. Mort à New York du pianiste de jazz américain Bud Powell. D'une famille de musiciens, son grand-père est guitariste flamenco, son père pianiste stride et son frère aîné trompettiste et pianiste. Il commence le piano à 6 ans et écoute beaucoup de musique classique. Il fait la connaissance de Thelonious Monk. Il joue ses propres retransmissions de Art Tatum Fasswaller. Dès sa rencontre avec Monk, ce dernier deviendra un de ses professeurs. Un mentor et surtout un ami proche tout au long de sa courte vie. Monk dira de Bud, « Personne ne pouvait jouer comme Bud. Trop difficile, trop rapide, incroyable. Demain sera un autre jour. » Eh bien, c'était la dernière émission des événements pour cet été. Et on se retrouve début septembre.
4: Bonnes vacances.
2: Et voilà, merci Pierre. Bonnes vacances à vous aussi. Et dans un instant, on va retrouver les titres qui font l'actualité à la une de la Dépêche du Midi. On rappelle que Pierre, on le retrouvera demain matin. Là, c'est pour l'émission Direct à vous.
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2: Et l'info tout de suite, c'est avec les titres de la dépêche du midi. On retrouve notamment l'affaire Jubilard avec les aveux qui posent question, titre le journal. Les aveux de Cédric Jubilard qui a reconnu sa responsabilité dans la disparition de sa femme. Alors, faut savoir que désormais, cette enquête doit être confrontée à cette nouvelle version de ce mari et qui a donc déclaré l'avoir étranglé accidentellement. On parle encore des incendies avec les méga-feux en Gironde, hein, des habitants en colère. Les sinistrés de la commune de Porges estiment que leur commune a été sacrifiée. Ils ont décidé de créer un collectif et de porter plainte. En page locale, ce matin, la dépêche du midi revient sur cette histoire jugée pour des violences à Prégnan. Il n'a pas compris ce qui lui est arrivé. Ce matin, on parle aussi d'un incendie avec un hangar de 600 mètres carrés qui a été embrasé, incendie qui s'est déroulé en cette fin de semaine. C'était un stockage de paille couvert aussi de panneaux photovoltaïques. C'est peut-être les panneaux qui ont mis le feu. Ce matin, on revient aussi sur le Sénat avec Françoise Castex et Michel Soriano, duo LFI. Ils en parlent à la une du journal. La une, c'est aussi ce matin comment les fortes chaleurs bouleversent la chasse. C'est vrai que dans le Gers, canicule et la sécheresse impactent la faune et les pratiques de chasse, comportement des animaux, études, reproduction, décryptage. Le dossier est à la retrouver aujourd'hui avec par exemple lièvres et faisans qui résident dans les forêts avec ces fortes chaleurs. Et bien c'est très compliqué pour les animaux. Une polémique sur l'ouverture de la chasse aussi en raison de la sécheresse et des incendies. Des associations animalistes demandent de repousser l'ouverture de la chasse. Les chasseurs gersois contestent et prônent le dialogue avant tout. La une, c'est aussi un motard qui perd son permis après s'être fait arrêter. Il roulait quand même sur les routes du Gers à 189 km/h. Voilà, blablabla. Aucun souci, permis retiré de suite et moto confisqué. C'est un article qui paraît aujourd'hui. La sécurité à Nougaroulette et sa nouvelle brigade de gendarmerie. On en parlera la semaine prochaine avec un reportage. À Auch, une enseigne de restauration rapide 100% autonome. Et puis à Lupiac, le village se prépare à fêter D'Artagnan les 8 et 9 août prochains. Nous y serons aussi avec BFM en direct. Fait divers, la Rix de Prégnan jugée au tribunal de Auch. Dans le Lot-et-Garonne, c'est un incendie. On revient sur Agen après avoir été ravagé par les flammes. L'îlot d'immeubles s'est en partie effondré.

0: 1990. Donc vous les retrouverez du côté de Nérac ce week-end. La mobilisation massive pour contenir un départ de feu, c'était mercredi en fin d'après-midi. Un incendie qui s'est déclaré à Lossou. Des dizaines de pompiers et véhicules ont permis d'éviter le pire. 1700 km plus tard, le périple se termine à La Montjoie. Pendant 4 mois, un couple et leur bébé ont traversé le pays à travers la diagonale du vide. Leur aventure s'est terminée à La Montjoie chez Sylvie et Frédéric. Ils racontent ce matin cette extraordinaire aventure. Et puis, incendie en Gironde, les restaurateurs acheminent des dons aux pompiers sur le front. Et le sport, les France de Padel vont se dérouler en Lot-et-Garonne. Ce sera du côté d'Estillac. Voilà ce que l'on peut lire ce matin dans les colonnes de la Dépêche du Midi entre Gers et Lot-et-Garonne. Pour terminer, juste dans le Lot-et-Garonne, une virtuose du violon s'invite dimanche. Irène Fischer, qui était il n'y a pas si longtemps que cela à Castéra-Verduzan, elle sera sur une escale musicale prestigieuse, du côté de Nérac. Et puis à Barbaste, cap sur les mercredis, ces fameux marchés gourmands nocturnes qui sont revenus, qui sont d'actualité. C'est Monsieur Pascal Sanchez, renouvelle ses marchés gourmands tous les mercredis. Et donc c'est à découvrir dès mercredi prochain. 8h et 15 minutes, on marque une pause à suivre le zapping, le prénom du jour et le retour sur l'actu.
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1: Les rendez-vous TV de ce vendredi 31 juillet, Camping Paradis sur TF1, la série avec 3 épisodes. Simon Goldman sur la 2, sur la 3, on va retrouver Serge Lama, le dernier appel présenté par Faustine Bollard. France 4, Celtic Legend, le concert. France 5, les routes de l'impossible au Cambodge. Et sur M6, les crevettes pailletées, c'est un film. Canal Plus propose Les Légendaires, c'est un film. À suivre sur W9, et bien enquête d'action avec les CRS en première ligne, alerte sur les plages. L'Europe des fronts populaires en documentaire sur la chaîne LCP. Arte, meurtre, la série avec 3 épisodes. Sur TMC, le Burger Quiz, épisode 17. New York, unité spéciale, c'est un rendez-vous sur TFX. Animaux à adopter sur ces stars et T18 aime comme maison, dont le Var, la Méditerranée comme inspiration. L'équipe propose Paradox Effect, un téléfilm, TF1 série film Le Film Panda, Gulli tous à l'ouest, une nouvelle aventure de Lucky Luke, Sister de Superflic avec Terence Hill et Bud Spencer, RMC Story, J'irai mourir dans les Carpates, le fameux film avec Antoine de Maximi. Sur RMC Découverte, le génie des châteaux forts français révélé, un documentaire. Puis enfin RMC Life, Castle, meurtre avec 3 épisodes ce soir.
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2: Aujourd'hui, 31 juillet, bonjour Ignace. Discret et assez timide, Ignace a besoin d'un coup de pouce pour sortir de sa coquille. Il a un caractère généreux et besoin de se sentir entouré et compris pour pouvoir prendre son envol. Une fois en confiance, il est déterminé et tenace et fera tout son possible pour atteindre ses objectifs. Travailleur et consciencieux, il a toutes les clés en main pour réussir. Votre couleur sera le violet. Bonne journée.

0: 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Dans un instant, on va faire un petit reportage. J'ai le temps de vous parler d'un repas dans le cadre des fêtes de la Bouquerie. Eh bien, c'est le Handball Club qui organise un repas ce samedi 1er août à midi à la salle de la Bouquerie avec notamment la Mirandaise à l'honneur. Le tarif, c'est 16 euros. Vous pouvez encore réserver peut-être ce matin à la Boucherie Wifi. Voilà, et on sera samedi matin en direct donc de cette Bouquerie, de ce marché et de ce marché et de ce repas, et nous serons en direct, nous, devant la boucherie chez Jean-Pierre Wifi pour faire découvrir la race mirandaise. Il est 8h30 en ce vendredi 31 juillet.
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0: Sur DFM, nous sommes à Saint-Puy. Saint-Puy, l'été, c'est l'occasion de se retrouver pour les repas de rue. J'ai deux invités avec moi qui vont se présenter et nous parler un petit peu de ce rendez-vous pour le mois d'août. Alors tout d'abord...
3: Bonjour, je suis Deirdre.
4: Bonjour, Valérie, de l'association Les Guélurons.
0: Parlez-nous un petit peu de ces repas de rue. C'est déjà le deuxième rendez-vous, je crois, de la saison.
4: C'est le rendez-vous du mois d'août. Nous avons déjà eu le repas du mois de juillet qui s'est très bien passé devant la mairie. Avec DJ Pento, une animation très, très conviviale et très agréable pour les 70 personnes qui étaient présentes ce soir-là.
0: Le but, c'est que les gens de Saint-Puy se retrouvent autour d'un repas au cœur du village.
3: Ben oui, bien sûr. Et aussi que tous les gens britanniques, danoises, hollandaises qui habitent ici viennent être avec nous, leurs voisins.
4: Alors, il ne s'agit pas d'un menu préparé à l'avance, c'est comme un pique-nique en fin de compte. Chacun apporte comme un repas de voisin, chacun apporte ce qu'il prépare, ce qu'il souhaite proposer également à la dégustation aux autres. Donc c'est un moment aussi qui permet de déguster une spécialité danoise, anglaise, irlandaise. C'est très chouette, on partage. En fin de compte, chacun apporte ses couverts, son assiette et de quoi aussi, et à boire.
0: Alors comment fait l'association Guéluron pour elle payer l'animation? Comment vous faites pour rentrer financièrement un petit peu d'argent dans les caisses?
3: On a toujours l'assistance de la mairie avec la subvention et aussi on paye les adhésions chaque année à l'association.
4: Pour l'instant, nous ne faisons pas de buvette. Alors l'association Guéluron, c'est une association très dynamique avec 83 adhérents depuis quelques jours. Il y a toutes générations confondues puisque notre plus âgée doit avoir 87 ans et la plus jeune 44 ans, donc c'est un grand plaisir de voir que c'est intergénérationnel. Et donc on fait plein d'activités dont Deirdre va vous parler.
3: On fait les marches douces le lundi matin. Chaque samedi il y a quelque chose. Samedi dernier on a joué au TOC. Samedi prochain on va faire la tir à l'arc ensemble.
0: Voilà, c'était donc une information avec les Guélurons qui vous proposent ici ce rendez-vous à Saint-Puy pour les repas de rue. On rappelle les deux dernières dates.
4: La date du 3 août avec quand même une programmation, une animation musicale au top, puisque cette année on accueille Marion et les Garçons qui est déjà venu jouer et que tous les Gersois connaissent, donc un groupe condomois. Et la petite surprise, c'est que nous avons aussi la banda du Salvador qui sera en tournée européenne et qui s'arrête à Saint-Puy avant d'être un peu à Condom et après de retourner en Espagne. Merci à vous.
3: Merci.
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0: Une météo avec encore beaucoup de soleil pour cet après-midi. Ce matin, nous sommes toujours en vigilance jaune dans le Lozéran entre Nérac et Agen, avec peut-être quelques averses orageuses. En fin de matinée, sur Condom, il fera 22 degrés avec de belles éclaircies. Puis cet après-midi, ciel bleu, on retrouve du 32 degrés à La Plume, à La Plume. Plume, La Montjoie, Nérac, Mézin et Montcrabeau. Dans le Gers, 31 degrés à Valence-sur-Bise et à Condon. Il fera 30 degrés à Castéra-Verduzan, Géguin, Saint-Puis. 30 degrés à Vic, à Eauze, Casaubon et Barbotan. Près de Toulouse, 31 degrés. Près de Tarbes, 27 degrés. Demain, samedi, eh bien, nous aurons le matin des valeurs de 16 degrés au lever du jour, 21 degrés en fin de matinée. L'après-midi, ça évolue entre 29 et 30 degrés. Et puis dimanche, l'après-midi, les températures seront un petit peu plus chaudes avec 34 à 35 degrés. Des orages pourraient arriver sur la chaîne des Pyrénées. 8h35.
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0: sur BFM, suite de notre reportage sur la caserne des pompiers à Castéra vers 12 ans.
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0: BFM 8h40.
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0: Nous retrouvons maintenant M. Bernard Gendre, vous êtes président du comité d'administration du 10-32. Aujourd'hui, c'est un jour important pour la sécurité des Gersois. Ce camion est incroyable.
3: En effet, c'est un camion, un poste de commandement. C'est le seul du département que l'on attend depuis de nombreuses années, qu'on avait commandé il y a déjà plus de 3 ans, qui est fabriqué donc dans l'Aveyron, à Millau, par la société Artière. Donc, un travail très, très bien fait. Et le poste de commandement qu'on avait jusqu'à maintenant était avec des technologies qui, au jour d'aujourd'hui, sont un peu obsolètes, puisqu'on ne pouvait pas avoir directement les téléphones portables dessus, les drones, lorsqu'on les envoyait, ils nous envoyaient une cartographie, mais qu'on ne pouvait pas intégrer sur des écrans vidéo sur le poste de commandement ancien. Et donc, chaque fois qu'il y a une opération importante, où, mettons, on engage 8 à 10 véhicules avec 50-60 pompiers, donc il faut avoir ce poste de commandement qui permet aux officiers d'analyser la situation, de prévoir comment peut évoluer la situation, comment peut évoluer un feu, une inondation. Donc, avec le concours des drones, on reçoit les images en direct sur nos écrans télé. Et ensuite, on a aussi un écran extérieur qui permet aux renforts qui viennent d'autres centres ou d'autres départements d'avoir depuis l'extérieur du PC une vision et savoir exactement ce qu'ils ont à faire et où est-ce qu'ils vont aller. Mais ce qu'il ne faut pas oublier, c'est que ce nouveau PC est aussi relié par satellite. Et donc, on peut être en communication avec tous les îles de France et recevoir les informations en direct. Donc, ce n'est pas uniquement un PC qui a une vocation départementale, mais il peut recevoir des informations de partout et aussi recevoir des renforts de toute la France et les gérer lorsqu'ils arrivent. Donc ça, c'est aujourd'hui, vu ce qu'on voit, ce qui se passe malheureusement avec tous les feux de forêt que nous avons. Si on n'a pas un outil comme ça sur le terrain, on ne peut pas derrière un seul véhicule de nuit avec une lampe torche programmer tout ça. Ça, c'est un outil important pour l'efficacité des pompiers gersois, mais aussi pour la sécurité de la population gersoise ou d'ailleurs, puisque ce véhicule, on pourrait le projeter aujourd'hui en Gironde. Les officiers girondins qui m'entouraient dedans savent s'en servir parce qu'il est d'un modèle unique en France. Enfin, tous les modèles français sont comme celui-là. Donc, n'importe quel département, n'importe quel officier, lorsqu'il vient sur ce PC, sait se servir de tous les outils qu'il a à sa disposition. Donc, ça, c'était aussi la volonté de moderniser le ZIS-32 de manière à ce qu'une prise en charge vraiment au top de l'ensemble des secours et surtout de la population gersoise.
0: Merci beaucoup pour toutes ces informations. Belle réussite pour le Gers d'être équipé comme ça, à la pointe de la technologie. Juste un petit détail, vous disiez tout à l'heure, il peut être autonome. Ça veut dire que si demain, ils arrivent sur un endroit où il n'y a plus d'électricité, ils peuvent quand même, eux, accéder à l'Internet.
3: Absolument, ils ont un groupe électrogène à l'intérieur du véhicule. Ils peuvent être projetés dans un endroit complètement désert, où il n'y a pas de connexion, où il n'y a rien. Et bien, il se connectera toujours au premier réseau satellite qui pourra accrocher. Il n'y a pas de souci.
0: C'était M. Bernard Gendre, président du conseil d'administration du SDIS du GERS à l'occasion de la remise des clés du poste de commandement mobile à Castéra-Verduzon. Dans un instant, la suite et fin de ce reportage.
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0: Sur DFM 930, les rendez-vous sécurité au quotidien avec Madame Guérin-Sylvie, vous êtes adjudante référente sûreté.
13: Bonjour Monsieur Kelly.
0: Aujourd'hui avec mon invité, on va parler de sécurité et notamment sur les téléphones. Alors Sylvie, c'est le fameux SMS. C'est vrai que là aussi, on en reçoit et on croit savoir, on dit ah ben tiens, ils me l'ont envoyé et c'est un faux. Comment on fait?
13: Oui, tout à fait. Alors les SMS malheureusement se multiplient. Alors on a tous eu plus ou moins le SMS comme quoi on avait une amende à payer. Donc il faut savoir que vous ne recevrez pas de SMS vous informant que vous avez fait une infraction au code de la route. Vous aurez encore le bonheur de recevoir un petit courrier avec un courrier vert, mais pas de SMS. Ensuite, on a le fameux SMS du colis qui doit arriver et qui ne rentre pas dans la boîte aux lettres, où le livreur ne trouve pas l'adresse. Donc on nous demande de répondre à ce SMS en donnant plus d'informations, soit notre adresse, soit de payer. Donc dans ces cas-là, ne jamais répondre. Le site vendeur ne vous demandera jamais de payer des frais supplémentaires pour un problème de livraison. Donc le moindre doute, vous allez directement sur le site sur lequel vous avez commandé votre colis, vous faites suivre mon colis et vous voyez s'il y a un souci. Mais ne jamais cliquer et répondre à un SMS, surtout si on nous demande de payer. Maintenant, les numéros professionnels, les opérateurs les affichent. Donc vous n'avez pas seulement le numéro à 10 chiffres, mais vous avez la société qui s'affiche, puisqu'ils sont affiliés.
0: Et justement, tant qu'on est dans les numéros, est-ce qu'aujourd'hui on a des solutions pour éviter ces fameux appels sans cesse pour nous vendre des baies vitrées ou des échelles? Ça dépend.
13: Malheureusement, alors il y a la solution Bloctel. C'est-à-dire qu'on peut s'inscrire sur la liste Bloctel, mais ça ne fait pas tout, puisque faut pas. Les arnaqueurs sont beaucoup plus malins, donc changent de numéro de téléphone très souvent. Une loi est passée normalement interdisant le démarchage en utilisant des numéros de téléphone portables, mais on se rend compte que nombre de appels qu'on reçoit viennent de téléphones portables et ils changent tous les jours de numéro de téléphone. Maintenant, c'est même en numéro privé qu'on reçoit des appels. Donc moi, partez du principe, si vous ne connaissez pas la personne qui vous appelle, vous ne répondez pas. Si réellement elle veut vous parler, elle laissera un message.
0: C'est aussi simple que ça.
13: Tout à fait, ça évitera de se faire embrigader par des belles paroles et à un moment donné, se faire avoir.
0: Se faire avoir. Sur DFM 930, c'était les rendez-vous sécurité au quotidien avec Madame l'adjointe Sylvie Aguerin, référente sûreté. Merci, à très bientôt pour d'autres conseils.
13: Merci beaucoup.
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0: Dans 10 minutes, 9h.
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0: Et voici le retour de Camille.
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0: C'était Culona de Gente de Zona sur DFM 930.
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0: On se retrouve la semaine prochaine.
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0: C'était un extrait de Joseph Kamel avec Crash que l'on retrouvera en intégralité juste après les infos et la météo. Bonjour, il est 9h.
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0: Merci d'avoir choisi DFM, bonnes vacances et bon courage pour ceux qui travaillent. Tout de suite, le retour de l'information et on fait un point météo juste après. Météo réactualisé par le bulletin de Météo France. L'info, c'est avec Sylvie, bonjour.
2: Bonjour à tous, la mobilisation reste totale en Gironde. L'incendie est pour l'instant stable, mais il n'est toujours pas fixé. Les conditions météorologiques de la nuit ont été favorables et selon la préfecture ce matin, le feu est contenu dans son périmètre malgré des secteurs actifs persistants. Certaines restrictions ont également été allégées. 144 000 personnes ont été autorisées à rentrer chez elles hier dans plusieurs communes près de Bordeaux. L'autoroute A63 entre Bordeaux et Bayonne est également accessible aux automobiles. Depuis hier après-midi. En parallèle, bonne nouvelle dans le département voisin des Landes. Le préfet a annoncé en fin de journée que le feu près de Biscarrosse était maîtrisé. Et on rappelle que 9 départements sont toujours ce matin en risque élevé de feux de forêt. D'autres incendies sont toujours sous surveillance dans le reste du pays, en Corse, dans les Hautes-Alpes et dans le Var. Laurent Nunez, lui, se veut ferme face aux incendiaires. Le ministre de l'Intérieur était hier soir sur le plateau de BFM TV. Les forces de l'ordre ont ainsi procédé à 275 interpellations depuis le début de la saison. 31 personnes ont été mises en examen et placées en détention provisoire. Dans le reste de l'actualité, une nouvelle sanction contre Xenia Fedorova. Les avoirs économiques de la chroniqueuse pro-russe ont été gelés pour 6 mois par le gouvernement. Elle est, on le rappelle, accusée de relayer la propagande de la Russie. Et Xenia Fedorova s'est vue remettre un arrêté d'expulsion mercredi. Depuis, elle est assignée à résidence. Des tensions entre Rome et Madrid. La chef du gouvernement italien, Giorgia Meloni, a dit vouloir suspendre l'Espagne de l'espace Schengen. En cause, l'arrivée illégale de centaines de migrants à Ceuta. Plus de 1500 personnes sont arrivées par la mer dans l'enclave espagnole au Maroc ces derniers jours. 9 sont mortes en tentant de traverser hier. Et puis, le monde du football en deuil. Franco Baresi, légende italienne de l'AC Milan, est mort. Il avait 66 ans. Franco Baresi, surnommé Il Capitano, a effectué toute sa carrière au sein du club milanais de 77 à 97. Il a notamment remporté une Coupe du Monde avec l'Italie en 1982. Excellente matinée à tous.
0: Merci. Le prochain point info, tout à l'heure, dans le journal de 10h à 9h30, on aura un reportage également à 9h40. On finira cette série de reportages consacrés à la caserne des pompiers de Castéra-Verduzan.
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2: Alors, ce vendredi matin, on est repassé en vigilance jaune entre La Plume, Nérac et Agen, sur Condon et Castelnaudary-Vertuzan, quelques éclaircies, mais peut-être sur Miradoux et en allant dans le Tarn-et-Garonne, des orages. Pour cet après-midi, c'est le soleil qui s'impose avec un ciel bleu, des moyennes de 30 à 31 degrés sur le Gers et aussi sur le Lot-et-Garonne. Votre week-end rapidement, samedi après-midi, il fera beau et chaud avec 32 degrés. Dimanche après-midi, on aura encore des valeurs de 34 degrés à Vic. Faisons ça qu'on se poursuit évidemment le festival Tempo Latino avec des nuits sympas quand même entre 22 et 23 degrés. On refait un point météo tout à l'heure à 9h30 avec la météo pour la semaine prochaine. Tout de suite des nouvelles de l'horoscope.

0: Bonjour à tous, dernier jour du mois, alors allons-nous le finir en beauté?
1: Bélier, votre mental de gagnant sera très stimulé par la conjoncture, vous ferez des étincelles, aucune difficulté n'étant à prévoir.
0: Taureau, vous n'aurez pas le temps de vous ennuyer, il se peut que vous ayez des nouvelles d'une personne du passé.
1: Gémeaux, savourez pleinement les instants de bonheur quand ils sont là et arrêtez de croire que vous allez le payer.
0: Cancer, une entrave pourrait contrarier le sens de la journée, il vous faudra répondre à certains imprévus.
1: Les lions, si vous avez quelque chose à réclamer, de l'argent par exemple, les feux sont au vert.
0: Vierge, vous partagerez des moments agréables en famille, c'est le moment de répondre, même de lancer des invitations.
1: Balance, vous aurez tendance à vous disperser un petit peu.
0: Scorpion, dans votre secteur d'activité, la concurrence sera rude, il faudra ruser, ami Scorpion.
1: Sagittaire, la conjoncture est forte, vous pourriez bien faire un beau coup d'éclat.
0: Vous aurez la bougeotte, les Capricornes, besoin d'être entouré. Et même de demander conseil autour de vous afin d'être rassuré sur un point.
1: Verseau, vous ne manquerez pas d'idées et elles seront servies par un bon sens de l'anticipation.
0: Enfin Poisson, des projets ne manquent pas, il faudra accorder des priorités, tout ne pourra pas être lancé en même temps non plus. Bonne journée à tous, demain vous penserez bien à fêter Alphonse, à demain pour un nouvel horoscope.
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3: À l'occasion de la semaine de la Mirandaise, retrouvez-nous ce samedi en direct de Condon à la boucherie Jean-Pierre Biffy. L'émission Direct à vous vous propose un petit moment sympa entre 10h et midi pour parler élevage, production et dégustation de la Mirandaise. Ce samedi, 10h midi, en direct de Condon. Et tout de suite, on retrouve l'événement du jour, le dernier de ce mois de juillet, avant une petite pause pour le mois d'août. Bonjour Pierre.
4: Bonjour Jean-Pierre, bonjour à tous. Bonjour à vous qui nous écoutez près de l'hippodrome de Baron à Castéra-Verdugent sur 102.5. 31 juillet 1966. Mort à New York du pianiste de jazz américain Bud Powell. D'une famille de musiciens, son grand-père est guitariste flamenco, son père pianiste stride et son frère aîné trompettiste et pianiste. Il commence le piano à 6 ans et écoute beaucoup de musique classique. Il fait la connaissance de Thelonious Monk. Il joue ses propres retransmissions de Art Tatum Fasswaller. Dès sa rencontre avec Monk, ce dernier deviendra un de ses professeurs. Un mentor et surtout un ami proche tout au long de sa courte vie. Monk dira de Bud, personne ne pouvait jouer comme Bud. Trop difficile, trop rapide, incroyable. Demain sera un autre jour. Eh bien, c'était la dernière émission des événements pour cet été et on se retrouve début septembre.
3: Bonnes vacances. Merci, 9h08, le retour des tubes.

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1: Les rendez-vous TV de ce vendredi 31 juillet, Camping Paradis sur TF1, la série avec 3 épisodes. Simon Goldman sur la 2, sur la 3, on va retrouver Serge Lama, le dernier appel présenté par Faustine Bollard. France 4, Celtic Legend, le concert. France 5, les routes de l'impossible au Cambodge. Et sur M6, les crevettes pailletées, c'est un film. Canal Plus propose Les Légendaires, c'est un film. À suivre sur W9, et bien enquête d'action avec les CRS en première ligne, alerte sur les plages. L'Europe des fronts populaires en documentaire sur la chaîne LCP. Arte meurtre la série avec 3 épisodes sur TMC, le Burger Quiz, épisode 17. New York Unité Spéciale, c'est un rendez-vous sur TFX. Animaux à adopter sur ces stars et T18 aime comme maison, dont le Var, la Méditerranée comme inspiration. L'équipe propose Paradox Effect, c'est un téléfilm, TF1 série film Le Film Panda, Gulli, Tous à l'Ouest, une nouvelle aventure de Lucky Luke, Sister, de Super Flick avec Terence Hill et Bud Spencer, RMC Story, J'irai mourir dans les Carpates, le fameux film avec Antoine de Maximi. Sur RMC Découverte, Le génie des châteaux forts français révélé, un documentaire. Puis enfin RMC Life, Castle, meurtre avec 3 épisodes ce soir.

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7: Excellente journée et merci de votre fidélité. N'oubliez pas de lever le pied, de ne pas lever le coude à l'occasion de ce week-end de chasse et croisée sur les routes de la région avec une très forte mobilisation des gendarmes et des policiers sur les différents axes du sud-ouest. Les contrôles de vitesse mais aussi d'alcoolémie se poursuivent. N'oubliez pas, celui qui conduit, c'est celui qui ne boit pas. Une intervention de secours conséquente du côté de la Pierre Saint-Martin dans les Pyrénées-Atlantiques où un spéléologue de 62 ans s'est blessé alors qu'il se trouvait à plus de 300 mètres de profondeur. Une équipe médicale a été engagé afin d'évaluer la gravité de ses blessures et avant d'effectuer une remontée en surface, une coordination assurée par la préfecture des Pyrénées-Atlantiques. Suite aux incendies qui ont touché les Landes ces derniers jours, les parquets de Dax et de Mont-de-Marsan ont demandé aux gendarmes une tolérance zéro pour toutes les personnes surprises en train de jeter des mégots dans la nature, des personnes qui seront systématiquement placées en garde à vue pour mise en danger de la vie d'autrui, rappelle-t-on du côté de la préfecture. Deux personnes ont déjà été poursuivies à Hondres et Saint-Jourdain. De Marraine. Un appel à la vigilance dans les Landes après les incendies. Plusieurs personnes mal intentionnées contactent les personnes sinistrées et affirment pouvoir intervenir rapidement pour évaluer les dégâts afin de se faire rembourser plus vite par les assurances ou bien encore réaliser des réparations ou proposer diverses prestations contre un paiement immédiat. Il est recommandé de ne pas répondre à ce type de sollicitation et de contacter votre assureur avant d'engager toute démarche. Nouveau répit pour les salariés de Fibre Excellence à Saint-Gaudens. Le tribunal de commerce de Toulouse a prononcé hier la liquidation judiciaire de l'usine avec poursuite d'activité. L'industriel candidat à la reprise, le groupe Soprema, spécialisé dans l'isolation, dispose désormais de plusieurs semaines pour peaufiner et finaliser son offre. Il a désormais jusqu'au 24 août pour confirmer. Le tribunal de commerce rendra ensuite sa décision au plus tard le 15 septembre prochain. Et puis, un mot de sport et de football avec un match de prestige ce vendredi au stade Maurice Trélu de Tarbes. Dans le cadre de ces matchs de préparation, le TFC affronte les joueurs espagnols de la Real Sociedad. Coup d'envoi de la rencontre tout à l'heure à 19h.
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10: Et concernant Lupiac, nous serons bien sûr en direct pour cette manifestation cette année. Nous sommes partenaires de ce festival. La météo avec des températures prévues pour cet après-midi sur le Gers, 31 degrés avec beaucoup de soleil. Une soirée où vous allez pouvoir danser dans les rues de Vic-Fezensac avec du 23 degrés. Et au cœur de la nuit, il restera encore 18 degrés. Demain samedi, le matin, les températures seront au lever du jour de 17 degrés. Nous aurons 20-21 degrés en fin de matinée, notamment à Condon. Nous serons chez Jean-Pierre Biffy en direct à partir de 10h samedi après-midi. Ça reste honnête, on va dire. 30 degrés, allez, c'est l'été, du côté de Vic-Fezensac. Et une soirée encore avec 25 degrés prévus dans les rues de Vic à l'occasion de ce festival. Dimanche, le matin, pour ceux qui aiment découvrir le festival de bonne heure, il fera 18 degrés, 25 degrés à midi. Et l'après-midi, on aura encore du 34 à 35 degrés. Des orages pourraient arriver sur les Pyrénées. Dimanche soir, le dernier concert, 26 degrés dans les arènes. Voilà, de quoi passer une belle soirée. La semaine prochaine, les températures pour ce mois d'août, nous attaquons lundi avec un soleil légèrement voilé le matin. On aura 25 degrés à Vallon-sur-Bise en fin de matinée. Puis l'après-midi, ça peut être orageux avec des orages et du 33 degrés sur Castéra-Virduzan. Mardi prochain, le matin, nous aurons quelques nuages blancs, 26 degrés. L'après-midi, quelques pluies pourraient arriver sur le département avec des valeurs de 30 à 31 degrés. Mercredi prochain, les températures vont rester sur du 30 à 31 degrés, des températures, on va dire, de saison. Et si on s'arrête à vendredi prochain, on va essayer de retrouver notamment les prévisions météo jusqu'à cette fameuse journée. Nous aurons toujours du soleil, peut-être quelques nuages gris qui pourront apporter de petites gouttes vendredi prochain. Il fera quand même 21 degrés le matin et on sera sur du 29 à 30 degrés en journée, vous voyez, température normale de saison. Et on fêtera les Gaëtan, jeudi on fêtera les Octaviens, mercredi on fêtera les Abel, Saint-Jean-Marie c'est pour mardi, et lundi on fêtera les Lydie. Dimanche c'est au tour des Juliens, ce sera la fête Saint-Julien et Saint-Alphonse, c'est samedi. On l'a fait en remontant, c'est pas mal aussi. 9h37.
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2: Sur DFM 930, les rendez-vous sécurité au quotidien avec Madame Guérin-Sylvie, vous êtes adjudante référente sûreté.
3: Bonjour Monsieur Kelly.
2: Aujourd'hui avec mon invité, on va parler de sécurité et notamment sur les téléphones. Alors Sylvie, c'est le fameux SMS. C'est vrai que là aussi, on en reçoit et on croit savoir, on dit « Ah ben tiens, ils me l'ont envoyé et c'est un faux ». Comment on fait ?
3: Oui, tout à fait. Alors les SMS, malheureusement, se multiplient. Alors on a tous eu plus ou moins le SMS comme quoi on avait une amende à payer. Donc il faut savoir que vous ne recevrez pas de SMS vous informant que vous avez fait une infraction au code de la route. Vous aurez encore le bonheur de recevoir un petit courrier avec un courrier vert, mais pas de SMS. Ensuite, on a le fameux SMS du colis qui doit arriver et qui ne rentre pas dans la boîte aux lettres, où le livreur ne trouve pas l'adresse. Donc on nous demande de répondre à ce SMS en donnant plus d'informations, soit notre adresse, soit de payer. Donc dans ces cas-là, ne jamais répondre. Le site vendeur ne vous demandera jamais de payer des frais supplémentaires pour un problème de livraison. Donc le moindre doute, vous allez directement sur le site sur lequel vous avez commandé votre colis, vous faites suivre mon colis et vous voyez s'il y a un souci. Mais ne jamais cliquer et répondre à un SMS, ou surtout si on nous demande de payer. Maintenant, les numéros professionnels, les opérateurs les affichent. Donc vous n'avez pas seulement le numéro à 10 chiffres, mais vous avez la société qui s'affiche. D'accord. Puisqu'ils sont affiliés.
2: Et justement, tant qu'on est dans les numéros, est-ce qu'aujourd'hui on a des solutions pour éviter ces fameux appels sans cesse pour nous vendre des baies vitrées ou des échelles ? Ça dépend.
3: Malheureusement, alors il y a la solution Bloctel, c'est-à-dire qu'on peut s'inscrire sur la liste Bloctel, mais ça ne fait pas tout, puisque faut pas. Les arnaqueurs sont beaucoup plus malins, donc changent de numéro de téléphone très souvent. Une loi est passée normalement interdisant le démarchage en utilisant des numéros de téléphone portables, mais on se rend compte que nombre de appels qu'on reçoit viennent de téléphones portables et ils changent tous les jours de numéro de téléphone. Maintenant, c'est même en numéro privé qu'on reçoit des appels. Donc moi, partez du principe, si vous ne connaissez pas la personne qui vous appelle, vous ne répondez pas. Si réellement elle veut vous parler, elle laissera un message.
2: C'est aussi simple que ça.
3: Tout à fait, ça évitera de se faire embrigader par des belles paroles et à un moment donné, se faire avoir.
2: Sur DFM 930, c'était les rendez-vous sécurité au quotidien avec Madame l'adjointe Sylvie Guérin, référente sûreté. Merci, à très bientôt pour d'autres conseils.
3: Merci beaucoup.
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2: En ce vendredi 31 juillet, dernière partie de ce reportage consacré à la remise des clés d'un camion poste de secours à Castéra-Verduzan.
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2: Toujours à Castéra-Verduzan, nous sommes avec Marianne Sabatier, vous êtes la chef de centre. Alors, c'est une grande joie de recevoir pour vous ce genre de véhicule.
6: Alors oui, nous avions déjà un PC qui commençait à être un petit peu obsolète maintenant. Et nous sommes très contents à Castéra de garder cette fonction de management et de commandement surtout. Et donc avec ce PC qui est vraiment bien étudié, bien pensé et avec lequel on va pouvoir bien travailler.
2: Ça veut dire aussi que être sapeur-pompier aujourd'hui, c'est de se former à cette nouvelle technologie.
6: Alors effectivement, vu que nous avons le PC sur Castéra, nous avons été formés en tant qu'opérateur transmission pour le poste de commandement mobile, effectivement.
2: Ça vous fait quoi de voir cette évolution? Aujourd'hui, on peut être autonome, satellite, on n'a plus besoin d'électricité.
6: Ça va faire du bien.
2: Vous avez vu cette technologie avancer à grands pas?
6: Ah oui, entre les deux postes de commandement, entre celui qu'on avait encore il y a un mois et l'actuel qu'on a depuis 3 semaines, franchement, c'est pas du tout la même façon de travailler. Même si la base reste la même, la façon de travailler évolue grâce au numérique et aux nouvelles technologies.
2: Vous êtes chef de centre ici à Castéra-Verduzan. Une petite pensée pour tous ces chefs de centre en Gironde et dans les Landes qui se battent encore contre le feu. C'est quand même incroyable ce qui nous est arrivé cette année.
6: Oui, c'est assez exceptionnel ces conditions. Les conditions climatiques ne nous aident pas, et notamment en Gironde où les vents sont tournants en fonction des marées, ça les aide vraiment pas du tout.
2: Mais il faut être ici vigilant, ça peut toujours arriver.
6: Ah oui, effectivement, si les gens ne font pas attention avec la sécheresse actuelle, en effet, on peut avoir des catastrophes.
2: C'était Madame Marianne Sabaté, chef de centre au CIS de Castéra-Verduzan.
6: Avec plaisir.
2: Centre d'incendie et de secours, route de Condon.
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2: Sur DFM, avant de retrouver Camille dans quelques secondes, on parle d'un été de la peine à la joie pour le festival de Bondas. Parmi les premiers contributeurs pour restaurer le cloître, hein, l'association illustre la mobilisation des musiciens et des festaires. Voilà, remise officielle d'un chèque du festival à la municipalité pour Gilles Boyer et son équipe. Voilà, c'est tout à fait normal de aider à la reconstruction de cet endroit qui sert aussi pour le festival. Un parcours initié dès la mi-juin chez les Amuse-Gueules de Gringolles, passé au Pays Basque, hein, puisque vous savez, ils continuent leur tournée. Ça va s'achever en septembre, voilà, en Belgique, pour la remise de ces trophées qui n'a pas pu se faire l'an passé. Alors, Jean-François Sabatier a reçu un chèque symbolique de 3000 euros offert par l'association. Un geste d'autant plus évident que le festival a connu cette année un beau succès et une très belle fréquentation. À noter son président, le seul bémol de cette édition 2026. Vous le savez, c'était la remise des prix qui avait été annulée en raison de la menace d'un orage. Dans un instant sur DFM, on retrouve les tubes, mais tout de suite, le retour de la musique latine en ce week-end du Festival Tempo Latino. Eh bien, c'est Camille chez nous qui s'en occupe.
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19: 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Ici, on est sur un mélange explosif de reggaeton et de rythmes tropicaux, avec cette touche unique des gente de zona, festive, solaire et ultra dansante. 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Musicalement, ça bouge avec des percussions latines, un beat entraînant et des voix pleines de groove qui donnent envie de danser dès les premières secondes. 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

0: Ian Segara qui s'est donc associé à Dinos pour la reprise de ce tube. Tu vas me quitter. Nous, on va vous quitter, oui, pour ce vendredi 31 juillet. On se retrouve demain. Demain, au mois d'août, en direct de direct de Condance chez Jean-Pierre Biffy, à l'occasion de la semaine de la Mirandaise. Et puis, on se retrouvera ici dès lundi matin à partir de 7h pour une nouvelle semaine et pour attaquer ce mois d'août avec plein de rendez-vous, notamment le week-end d'après. On sera à Géguin. Alors, c'est pour la foire au vin et eau de vie du Gers. Et puis, on sera aussi du côté du festival de D'Artagnan à Lupiac. Voilà, ce sera les rendez-vous de la semaine prochaine. Bon week-end. Allez danser, ça fait du bien. À lundi ou à demain.
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0: à tous. 308 personnes ont été interpellées en lien avec les feux. C'est le bilan présenté ce matin par le ministre de l'Intérieur, Laurent Nunez. Parmi elles, 120 mineurs. La plupart des interpellations ont un motif criminel. 33 personnes sont en détention provisoire ou ont déjà été condamnées. On rappelle que dans 9 cas sur 10, les départs de feu sont provoqués par l'homme. En attendant, sur le front de l'incendie en Gironde, le feu est pour l'instant stable, même s'il n'est toujours pas fixé. Les pompiers sont désormais concentrés sur 4 points chauds, la plupart situés à l'intérieur des massifs. Les secours disent rester vigilants, notamment face aux températures qui restent élevées et à la sécheresse. Et de nouvelles mesures pour aider le secteur du tourisme en Gironde impacté par l'incendie. Le ministre du Commerce, Serge Papin, annonce que le dispositif de chômage partiel sera élargi aux saisonniers. Ceux qui n'avaient pas encore signé leur contrat et qui étaient présents l'an dernier sont également concernés. Dans le reste de l'actualité, l'inflation en hausse. Les prix à la consommation ont progressé de 2,1% sur un an en juillet, selon les chiffres de l'INSEE. En cause notamment l'augmentation des prix des services et de ceux de l'énergie, en particulier du gaz et du pétrole. Ce mouvement de grève local et inopiné annoncé par la SNCF, le trafic devrait être perturbé à partir d'aujourd'hui jusqu'à dimanche en Normandie, alors que ce week-end de chasse et croisée s'annonce chargé dans les transports. Donald Trump annonce un accord sur le désarmement du Hamas. Le groupe palestinien a confirmé, mais pas Israël. Le président américain affirme que les forces israéliennes se retireront de la bande de Gaza à mesure que le désarmement s'achève. Des négociations se tiennent depuis des semaines en Égypte pour mettre en œuvre la deuxième phase de l'accord de cessez-le-feu dans l'enclave palestinienne. Et puis les stars de la natation de retour à Paris. 2 ans après les JO 2024, la capitale et le centre aquatique de Saint-Denis accueillent à partir d'aujourd'hui les championnats d'Europe. Le plongeon et la natation artistique donnent le coup d'envoi des épreuves. Et on attend évidemment la natation sportive et Léon Marchand dès le 10 août prochain. Excellente matinée à tous.
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6: Un griot, naître dans une famille de griots, c'est déjà une école. Mais une école dans laquelle on va pas prendre un bic, un cahier pour écrire. Non, c'est l'école de la vie.

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2: Le samedi 1er et dimanche 2 août, direction la bijouterie Azara. Vous allez découvrir de l'ambre de la mer Baltique, des opales d'Australie. Grâce à une entreprise spécialisée, retrouvons Leslie de la bijouterie Azara qui nous en parle.
1: Alors c'est une entreprise qui s'appelle Opalook. Ce sont des spécialistes des opales d'Australie, je précise, parce qu'il existe des opales dans d'autres pays, mais l'opale d'Australie c'est vraiment la mieux, et de l'ambre de la mer Baltique. Alors donc ça commence samedi 1er de 10h à 17h et dimanche 2 de 10h à 16h. Normalement, en fait, ils ne travaillent qu'avec des professionnels. Ils ne font que des salons professionnels et à l'international. Et donc, on a la chance de les avoir le 1 et 2 août. C'est que des pièces uniques. Il faut savoir que l'opale et l'ambre, ce sont des l'ambre, ça a des millions d'années. Voilà, c'est vraiment incroyable. On peut en trouver avec insectes, avec des végétaux à l'intérieur. Et là, ça sera une surprise parce que je sais pas du tout ce qu'il y aura. On verra. Alors, il y a pas de démonstration, hein, parce que là, c'est tous les bijoux seront montés déjà. Hein. Ils vont faire un salon comme pour les salons professionnels, mais dans le magasin.
2: La couleur que l'on connaît le plus souvent, c'est l'ambre, mais il y a beaucoup d'autres couleurs en fait.
1: Mais il y a aussi du jaune, il y a aussi du vert. Il y a du noir, il y a du rouge, il y a vraiment en fait toutes les nuances. Ouais.
2: Vous, en tant que bijoutier, est-ce que vous travaillez déjà cette matière?
1: Oui, on travaille avec eux depuis des années en fait, avec cette entreprise.
2: Est-ce que c'est une matière difficile à travailler, c'est ça?
1: Alors l'ambre, ce qu'il y a de bien, c'est qu'en fait c'est de la résine qui est fossilisée. Donc on peut en faire un peu ce qu'on veut. On peut la limer, on peut la polir, on peut la mettre en forme. Ça c'est très facile. L'opale, elle, par contre, est beaucoup plus fragile. C'est une pierre dure, ça n'a rien à voir. Mais on peut la sertir.
2: Les seuls endroits où on en trouve au monde, ça reste l'Australie?
1: Ah non, on en trouve dans d'autres pays. Il y en a aussi en Éthiopie, mais elles n'ont pas du tout. Elles sont beaucoup plus poreuses en Éthiopie. Du fait qu'elles soient poreuses, si on y met un corps gras dessus, ou de l'eau, ou des produits, en fait, elles l'absorbent. Et ça peut complètement changer sa couleur, la fragiliser. Et c'est pour ça que l'opale d'Australie, c'est vraiment le top du top.
2: Avec la société Opalook et la bijouterie Azara ici à Condon, ça va être quand même un beau voyage en Australie.
1: Ah oui, vous pourrez poser des questions à nous aussi. Bon, peut-être, enfin, on répondra, j'espère, aussi bien qu'eux, mais bon, ça reste quand même les spécialistes, donc il ne faut pas hésiter à poser des questions.
2: Et vous, Leslie, dans ces pièces, c'est laquelle que vous préférez dans les couleurs?
1: À l'opale. À l'opale, parce qu'il y a justement absolument toutes les couleurs, c'est un véritable arc-en-ciel, et selon la lumière, c'est jamais le même bijou. Alors ça commencera donc le samedi 1er à 10h, et non-stop jusqu'à 17h. Et le dimanche, ça sera de 10h non-stop aussi jusqu'à 16h.
2: Au micro de DFM 930, c'était Leslie pour la bijouterie joaillerie à Condon, Azara, à l'occasion d'une journée spéciale consacrée à l'ambre de la mer Baltique et des opales d'Australie. 8 rue Charon à Condon.
1: Merci.
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2: N'oubliez pas de lever le pied, de ne pas lever le coude à l'occasion de ce week-end de chasse et croisée sur les routes de la région, avec une très forte mobilisation des gendarmes et des policiers sur les différents axes du sud-ouest. Les contrôles de vitesse, mais aussi d'alcoolémie se poursuivent. N'oubliez pas, celui qui conduit, c'est celui qui ne boit pas. 3 mois de prison avec sursis, verdict du tribunal correctionnel de Tarbes qui jugeait un SDF d'une quarantaine d'années. Ce dernier s'était introduit par effraction dans les locaux du club de rugby d'Argelès-Gazost. Il s'y était servi un café. On en sait un tout petit peu plus sur l'incendie qui s'est déclaré mercredi aux abords de la départementale 27 entre Morsinx-la-Nouvelle et Rion-des-Landes. Le feu serait parti à proximité d'une ferme photovoltaïque avant de franchir la route pour provoquer un second départ de feu. 2 Dash et 3 Canadair ont été appelés en renfort pour maîtriser les flammes. Plusieurs agriculteurs équipés de cuves ont également participé à circonscrire le sinistre. Les parents du centre de loisirs Morisco de Biarritz s'appellent à une grande marche revendicative le 1er septembre prochain. 2 animateurs du centre ont été mis en examen pour agression sexuelle ainsi que corruption de mineurs. Le défilé devrait partir de l'hôtel de ville de Biarritz pour rejoindre le tribunal de Bayonne. Des parents qui ont également annoncé qu'ils allaient déposer plainte contre X pour mise en danger de la vie d'autrui. Et puis la fermeture d'une boulangerie-pâtisserie avenue de la Marne à Tarbes, décision de la préfecture des Hautes-Pyrénées après un contrôle survenu dans les locaux de l'établissement. Plusieurs non-conformités en matière d'hygiène, de gestion des produits et des déchets ont été relevées. Une intervention de secours conséquente du côté de la Pierre Saint-Martin dans les Pyrénées-Atlantiques où un spéléologue de 62 ans s'est blessé alors qu'il se trouvait à plus de 300 mètres de profondeur. Une équipe médicale a été engagée afin d'évaluer la gravité de ses blessures et avant d'effectuer une remontée en surface, une coordination assurée par la préfecture des Pyrénées-Atlantiques.
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2: Et puis un mot de sport et de football avec un match de prestige ce vendredi au stade Maurice Trélu de Tarbes. Dans le cadre de ces matchs de préparation, le TFC affronte les joueurs espagnols de la Real Sociedad. Coup d'envoi de la rencontre tout à l'heure à 19h.

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0: 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Je pensais éteindre mon cerveau en éteignant la lumière. Mais mon stylo et mon cerveau se sont vite réunis et me conseillent de me relever car j'en ai pas encore fini. J'en ai pas encore fini avec le texte du jour. J'ai des rimes plein les joues qui valent peut-être le détour. Alors je me relève cette nuit, demain et après-demain, avec l'expérience d'un daron et l'enthousiasme d'un gamin. 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Quand mon cerveau constate, c'est mon stylo qui comprend, qui sait prendre du recul, noircir la page en m'éclairant. Mes textes savent lire en moi même dans les moments de brouillard, et chaque phrase est une lampe torche sur ce que je n'ose pas voir. J'écris pour compenser l'impuissance de voir ce qui brûle autour, pour contrer nos silences face à ceux qui crient au secours. 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Face à tout ce bonheur passé, j'essaie de pas rester spectateur, et je me bats comme un taré pour que l'avenir soit là.
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0: Bonjour à tous. La lutte contre les flammes continue en Gironde. Le feu reste contenu dans son périmètre, mais quatre points chauds sont surveillés. Ce matin, les pompiers du département ont observé une minute de silence en hommage aux deux pompiers morts à Mérignac la semaine dernière. Pour aider les soldats du feu, l'Ukraine annonce l'envoi en France de 70 secouristes et de 15 véhicules spécialisés. Encore une journée de chaleur sur l'est de la France. 21 départements sont en vigilance orange canicule, du Doubs aux Alpes-Maritimes, tout comme les deux départements corse. Météo France alerte également sur des orages assez virulents sur le centre-est cet après-midi et ce soir. 10 départements sont en orange. Autre vigilance sur la route, cette fois pour le chassé-croisé des vacances. Bison futé, voire rouge aujourd'hui sur l'ensemble de la France. C'est même noir sur un large quart sud-ouest. Demain, la journée sera encore plus compliquée. Ce sera noir sur tout l'Hexagone. Prudence au volant. Dans le Vaucluse, une mère de famille déférée ce matin devant un juge d'instruction en vue de sa mise en examen après la découverte des dépouilles de 5 bébés morts dans son domicile d'Orange. Son compagnon, lui, a été remis en liberté après sa garde à vue. Une information judiciaire pour meurtre a été ouverte. Le couple a deux autres enfants âgés de 8 et 9 ans qui ont été recueillis par des proches. La France va renforcer les contrôles à la frontière espagnole, annonce du ministre de l'Intérieur Laurent Nunez. Alors qu'on observe un afflux de migrants ces derniers jours dans l'enclave espagnole de Ceuta en provenance du Maroc. Selon le ministère de l'Intérieur espagnol, 49 000 migrants auraient passé l'enclave la nuit dernière. Il s'agit de l'arrivée de migrants la plus importante depuis 2021. Et puis, les stars de la natation sont de retour à Paris. 2 ans après les Jeux Olympiques, la capitale et le centre aquatique de Saint-Denis accueillent à partir d'aujourd'hui les championnats d'Europe. Le plongeon et la natation artistique donnent le coup d'envoi des épreuves. Léon Marchand fera son entrée dans la compétition le 10 août. Voilà pour l'essentiel de l'info. Excellente journée.
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1: Voici les prévisions météo pour cet après-midi avec des températures de 30 à 31 degrés entre Condon, Valence-sur-Bise, 30 degrés Castéra-Verdezange, Éguin, Saint-Puy, Avic-Fezensac. Le festival Tempo Latino avec une trentaine de degrés. Et ce soir, pour les concerts, vous allez profiter de 24 degrés dans les arènes. Demain, samedi, on sera le 1er août. Le matin, 16 degrés à Valence-sur-Bise. Fin de matinée, 22 degrés à Florence. Ce samedi après-midi, des températures de saison entre 30 et 32 degrés des vallées vers les coteaux. 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
3: Voici les offres d'emploi de cette semaine. En CDD, assistant administratif des services de gestion comptable à Condon. Assistant social en CDD à Condon. Agent des espaces aquatiques en CDD à Condon. Agent de production en industrie alimentaire en CDD à Valence-sur-Béise. Tractoriste agricole en CDD à Blasiette. Ouvrier agricole en CDD à Marsolan. Aide à domicile en CDD à Gondrin. Chef de réception ou assistant direction en CDD à Castéra-Verduzan. Auxiliaire de vie en CDD à Castéra-Verduzan. Assistant mandataire judiciaire à la protection des majeurs en CDD à Lectour. Monteur câbleur en électronique en CDD à Lectour. Et apprenti cuisinier en CDD à Lectour. Cuisinier de collectivité en CDD à Vic-Fezensac. Chaudronnier fabricant acier et inox en CDD à Vic-Fezensac. Et aide-soignant en CDD à Vic-Fezensac. Aide cuisinier, agent de restauration collective en CDD à Eauze. Directeur à l'AE en CDD à Eauze. Et aide à domicile en CDD à Eauze. Assistant administratif agence immobilière en CDD à Florence. Psychologue au premier degré en CDD à Florence. Et assistant administratif qualifié en CDD à Florence. Commis de cuisine en CDD à Ordan-la-Roque. Aide réceptionniste en silo en CDD à Roquelaure. Graphiste en CDD à Manciette. Commis de cuisine en CDD à Manciette. Aide agricole en viticulture en CDD dans le Gers. Ouvrier agricole viticulture en CDD dans le Gers. Et technicien modem en CDD dans le Gers.
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2: Sur DFM, nous sommes à Saint-Puy. Saint-Puy, l'été, c'est l'occasion de se retrouver pour les repas de rue. J'ai deux invités avec moi qui vont se présenter et nous parler un petit peu de ce rendez-vous pour le mois d'août. Alors tout d'abord...
3: Bonjour, je suis Deirdre.
4: Bonjour, Valérie, de l'association Les Guélurons.
2: Parlez-nous un petit peu de ces repas de rue. C'est déjà le deuxième rendez-vous, je crois, de la saison.
4: C'est le rendez-vous du mois d'août. Nous avons déjà eu le repas du mois de juillet qui s'est très bien passé devant la mairie. Avec DJ Pento, une animation très, très conviviale et très agréable pour les 70 personnes qui étaient présentes ce soir-là.
2: Le but, c'est que les gens de Saint-Puy se retrouvent autour d'un repas au cœur du village.
3: Ben oui, bien sûr. Et aussi que tous les gens britanniques, danoises, hollandaises qui habitent ici viennent être avec nous, leurs voisins.
4: Alors, il ne s'agit pas d'un menu préparé à l'avance, c'est comme un pique-nique en fin de compte. Chacun apporte comme un repas de voisin, chacun apporte ce qu'il prépare, ce qu'il souhaite proposer également à la dégustation aux autres. Donc c'est un moment aussi qui permet de déguster une spécialité danoise, anglaise, irlandaise. C'est très chouette, on partage. En fin de compte, chacun apporte ses couverts, son assiette et de quoi aussi, et à boire.
2: Alors comment fait l'association de Guélurons pour elle payer l'animation? Comment vous faites pour rentrer financièrement un petit peu d'argent dans les caisses?
3: On a toujours l'assistance de la mairie avec la subvention et aussi on paye les adhésions chaque année à l'association.
4: Pour l'instant, nous ne faisons pas de buvette. Alors l'association Guélurons, c'est une association très dynamique avec 83 adhérents depuis quelques jours. Il y a toute génération confondue puisque notre plus âgée doit avoir 87 ans et la plus jeune 44 ans, donc c'est un grand plaisir de voir que c'est intergénérationnel. Et donc on fait plein d'activités dont Deirdre va vous parler.
3: On fait les marches douces lundi matin. Chaque samedi il y a quelque chose. Samedi dernier on a joué au TOC. Samedi prochain on va faire la tir à l'arc ensemble.
2: Voilà, c'était donc une information avec les Guélurons qui vous proposent ici ce rendez-vous à Saint-Puy pour les repas de rue. On rappelle les deux dernières dates.
4: La date du 3 août avec quand même une programmation, une animation musicale au top, puisque cette année on accueille Marion et les Garçons qui est déjà venu jouer et que tous les Gersois connaissent, donc un groupe condomois. Et la petite surprise, c'est que nous avons aussi la banda du Salvador qui sera en tournée européenne et qui s'arrête à Saint-Puy avant d'être un peu à Condom et après de retourner en Espagne. Merci.

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1: Voici les prévisions météo pour cet après-midi avec des températures de 30 à 31 degrés entre Condom, Valence-Béise, 30 degrés Castéra-Verdesanges, Éguin, Saint-Puy, Avic, Fezensac. Le festival Tempo Latino avec une trentaine de degrés. Et ce soir, pour les concerts, vous allez profiter de 24 degrés dans les arènes. Demain, samedi, on sera le 1er août. Le matin, 16 degrés à Valence-sur-Béise. Fin de matinée, 22 degrés à Florence. Ce samedi après-midi, des températures de saison entre 30 et 32 degrés des vallées vers les coteaux. 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
2: N'oubliez pas de lever le pied, de ne pas lever le coude à l'occasion de ce week-end de chasse et croisée sur les routes de la région, avec une très forte mobilisation des gendarmes et des policiers sur les différents axes du sud-ouest. Les contrôles de vitesse, mais aussi d'alcoolémie, se poursuivent. N'oubliez pas, celui qui conduit, c'est celui qui ne boit pas. 3 mois de prison avec sursis, verdict du tribunal correctionnel de Tarbes qui jugeait un SDF d'une quarantaine d'années. Ce dernier s'était introduit par effraction dans les locaux du club de rugby d'Argelès-Gazost. Il s'y était servi un café. On en sait un tout petit peu plus sur l'incendie qui s'est déclaré mercredi aux abords de la départementale 27 entre Morsinx-la-Nouvelle et Rion-des-Landes. Le feu serait parti à proximité d'une ferme photovoltaïque avant de franchir la route pour provoquer un second départ de feu. 2 Dash et 3 Canadairs ont été appelés en renfort pour maîtriser les flammes. Plusieurs agriculteurs équipés de cuves ont également participé à circonscrire le sinistre. Les parents du centre de loisirs Morisco de Biarritz appellent à une grande marche revendicative le 1er septembre prochain. 2 animateurs du centre ont été mis en examen pour agression sexuelle ainsi que corruption de mineurs. Le défilé devrait partir de l'hôtel de ville de Biarritz pour rejoindre le tribunal de Bayonne. Des parents qui ont également annoncé qu'ils allaient déposer plainte contre X pour mise en danger de la vie d'autrui. Et puis la fermeture d'une boulangerie-pâtisserie avenue de la Marne à Tarbes, décision de la préfecture des Hautes-Pyrénées après un contrôle survenu dans les locaux de l'établissement. Plusieurs non-conformités en matière d'hygiène, de gestion des produits et des déchets ont été relevées. Une intervention de secours conséquente du côté de la Pierre Saint-Martin dans les Pyrénées-Atlantiques où un spéléologue de 62 ans s'est blessé alors qu'il se trouvait à plus de 300 mètres de profondeur. Une équipe médicale a été engagée afin d'évaluer la gravité de ses blessures et avant d'effectuer une remontée en surface, une coordination assurée par la préfecture des Pyrénées-Atlantiques.
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2: Et puis un mot de sport et de football avec un match de prestige ce vendredi au stade Maurice Trélu de Tarbes. Dans le cadre de ces matchs de préparation, le TFC affronte les joueurs espagnols de la Real Sociedad. Coup d'envoi de la rencontre tout à l'heure à 19h.

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2: N'oubliez pas de lever le pied, de ne pas lever le coude à l'occasion de ce week-end de chasse et croisée sur les routes de la région, avec une très forte mobilisation des gendarmes et des policiers sur les différents axes du sud-ouest. Les contrôles de vitesse, mais aussi d'alcoolémie se poursuivent. N'oubliez pas, celui qui conduit, c'est celui qui ne boit pas. 3 mois de prison avec sursis, verdict du tribunal correctionnel de Tarbes qui jugeait un SDF d'une quarantaine d'années. Ce dernier s'était introduit par effraction dans les locaux du club de rugby d'Argelès-Gazost. Il s'y était servi un café. On en sait un tout petit peu plus sur l'incendie qui s'est déclaré mercredi aux abords de la départementale 27 entre Morsinx-la-Nouvelle et Rion-des-Landes. Le feu serait parti à proximité d'une ferme photovoltaïque avant de franchir la route pour provoquer un second départ de feu. 2 Dash et 3 Canadair ont été appelés en renfort pour maîtriser les flammes. Plusieurs agriculteurs équipés de cuves ont également participé à circonscrire le sinistre. Les parents du centre de loisirs Morisco de Biarritz appellent à une grande marche revendicative le 1er septembre prochain. 2 animateurs du centre ont été mis en examen pour agression sexuelle ainsi que corruption de mineurs. Le défilé devrait partir de l'hôtel de ville de Biarritz pour rejoindre le tribunal de Bayonne. Des parents qui ont également annoncé qu'ils allaient déposer plainte contre X pour mise en danger de la vie d'autrui. Et puis la fermeture d'une boulangerie-pâtisserie avenue de la Marne à Tarbes, décision de la préfecture des Hautes-Pyrénées après un contrôle survenu dans les locaux de l'établissement. Plusieurs non-conformités en matière d'hygiène, de gestion des produits et des déchets ont été relevées. Une intervention de secours conséquente du côté de la Pierre Saint-Martin dans les Pyrénées-Atlantiques où un spéléologue de 62 ans s'est blessé alors qu'il se trouvait à plus de 300 mètres de profondeur. Une équipe médicale a été engagée afin d'évaluer la gravité de ses blessures et avant d'effectuer une remontée en surface, une coordination assurée par la préfecture des Pyrénées-Atlantiques.
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2: Et puis un mot de sport et de football avec un match de prestige ce vendredi au stade Maurice Trélu de Tarbes. Dans le cadre de ces matchs de préparation, le TFC affronte les joueurs espagnols de la Real Sociedad. Coup d'envoi de la rencontre tout à l'heure à 19h.

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2: Agent d'entretien de propreté de locaux à Condom, garde d'enfants à domicile en CDI à Condom, directeur de centre social en CDI à Condom et pâtissier en CDI à Condom, opérateur de production et 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polyvalent en CDI à Montréal, employé de maison en CDI à Castéra-Verduzan et infirmier en CDI à Castéra-Verduzan, couvreur zingueur en CDI à Lectour, mécanicien en CDI à Lectour et chargé d'études de prix en CDI à Lectour, vendeur en boulangerie pâtissier en CDI à Vic-Fezensac, employé de maison en CDI à Vic-Fezensac et auxiliaire de vie en CDI à Vic-Fezensac, conducteur, livreur, installateur en CDI à Eos, agent d'entretien de propreté de locaux en CDI à Eos, poseur de profil aluminium et accessoires en CDI à Stafford, agent d'entretien de nettoyage industriel à Florence, animateur CLAE en CDI à Florence et assistant achat projet en CDI à Florence, préparateur de commandes en CDI à Dému, chauffeur en citerne alimentaire du bétail en CDI à Montessoc-sur-Gers, commercial en biens de consommation auprès des entreprises en CDI dans le Gers, aide électricien monteur réseau en CDI dans le Gers, boucher en CDI dans le Gers et ergothérapeute en CDI dans le Gers.
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2: Week-end de chassés croisés sur les routes de la région avec de grosses difficultés attendues dès aujourd'hui dans la région. La journée de ce vendredi est classée noire dans le sens des départs et orange dans celui des retours. Demain sera l'une des pires journées de l'année avec là aussi une journée classée noire dans le sens des départs et orange dans celui des retours. Même ce dimanche sera difficile sur les routes de la région avec une journée classée rouge dans le sens des départs. Lundi sera également orange dans le sens des départs. Suite aux incendies qui ont touché les Landes ces derniers jours, les parquets de Dax et de Mont-de-Marsan ont demandé aux gendarmes une tolérance zéro pour toutes les personnes surprises en train de jeter des mégots dans la nature. Des personnes qui seront systématiquement placées en garde à vue pour mise en danger de la vie d'autrui, rappelle-t-on du côté de la préfecture. Deux personnes ont déjà été poursuivies à Hondres et Saint-Jour-de-Maraine. Un appel à la vigilance dans les Landes après les incendies. Plusieurs personnes mal intentionnées contactent les personnes sinistrées et affirment pouvoir intervenir rapidement pour évaluer les dégâts afin de se faire rembourser plus vite par les assurances ou bien encore réaliser des réparations ou proposer diverses prestations contre un paiement immédiat. Il est recommandé de ne pas répondre à ce type de sollicitation et de contacter votre assureur avant d'engager toute démarche. La réouverture hier en début d'après-midi de l'A63 entre Bayonne et Bordeaux, un axe fermé suite aux incendies en Gironde et dans les Landes. Une fermeture qui avait entraîné une fréquentation inhabituelle de l'A65 ainsi qu'une surcharge de l'A64. Côté train, cette fois-ci, toujours pas de retour à la normale, au moins jusqu'à dimanche. Les voyageurs depuis Bordeaux sont obligés de passer par Toulouse, puis Tarbes, Lourdes et Pau pour rejoindre Bayonne. Nouveau répit pour les salariés de Fibre Excellence à Saint-Gaudens. Le tribunal de commerce de Toulouse a prononcé hier la liquidation judiciaire de l'usine avec poursuite d'activité. L'industriel candidat à la reprise, le groupe Soprema, spécialisé dans l'isolation, dispose désormais de plusieurs semaines pour peaufiner et finaliser son offre. Il a désormais jusqu'au 24 août pour confirmer. Le tribunal de commerce rendra ensuite sa décision au plus tard le 15 septembre prochain.
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2: Et puis un mot de sport et de football avec un match de prestige ce vendredi au stade Maurice Trélu de Tarbes. Dans le cadre de ces matchs de préparation, le TFC affronte les joueurs espagnols de la Real Sociedad. Coup d'envoi de la rencontre tout à l'heure à 19h.

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1: Après une journée belle et ensoleillée, les températures restent agréables pour ce soir. D'ailleurs, cette nuit, si vous êtes danseur dans les rues de Vic-Fezensac, vous allez profiter de 24 à 25 degrés. Demain samedi, c'est encore une très belle journée le matin. Il fera 16 degrés au lever du jour à Valence-sur-Béise. À midi, on aura 21 degrés à Eauze. Et ce samedi après-midi, de la chaleur avec 30 degrés à Vic-Fezensac, 32 à Auch, Castéra-Verduzan, Géga et Saint-Puy. Il fera aussi 30 degrés près de La Plume, La Montjoie et Nérac. 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
2: Sur DFM, nous sommes à Saint-Puy. Saint-Puy, l'été, c'est l'occasion de se retrouver pour les repas de rue. J'ai deux invités avec moi qui vont se présenter et nous parler un petit peu de ce rendez-vous pour le mois d'août. Alors tout d'abord...
3: Bonjour, je suis Deirdre.
4: Bonjour, Valérie, de l'association Les Guélurons.
2: Parlez-nous un petit peu de ces repas de rue. C'est déjà le deuxième rendez-vous, je crois, de la saison.
4: C'est le rendez-vous du mois d'août. Nous avons déjà eu le repas du mois de juillet qui s'est très bien passé devant la mairie avec DJ Pento. Une animation très, très conviviale et très agréable pour les 70 personnes qui étaient présentes ce soir-là.
2: Le but, c'est que les gens de Saint-Puy se retrouvent autour d'un repas au cœur du village.
3: Ben oui, bien sûr. Et aussi que tous les gens britanniques, danoises, hollandaises qui habitent ici viennent être avec nous, leurs voisins.
4: Alors, il ne s'agit pas d'un menu préparé à l'avance. C'est comme un pique-nique, en fin de compte. Chacun apporte comme un repas de voisin. Chacun apporte ce qu'il prépare, ce qu'il souhaite proposer également à la dégustation aux autres. Donc, c'est un moment aussi qui permet de déguster une spécialité danoise, anglaise, irlandaise. C'est très chouette. On partage. En fin de compte, chacun apporte ses couverts, son assiette et de quoi aussi et à boire.
2: Alors, comment fait l'association Guélurons pour elle payer l'animation? Comment vous faites pour rentrer financièrement un petit peu d'argent dans les caisses?
3: On a toujours l'assistance de la mairie avec la subvention et aussi on paye les adhésions chaque année à l'association.
4: Pour l'instant, nous ne faisons pas de buvette. Alors l'association Guélurons, c'est une association très dynamique avec 83 adhérents depuis quelques jours. Il y a toute génération confondue puisque notre plus âgée doit avoir 87 ans et la plus jeune 44 ans. Donc c'est un grand plaisir de voir que c'est intergénérationnel. Et donc on fait plein d'activités dont Deirdre va vous parler.
3: On fait les marches douces le lundi matin. Chaque samedi il y a quelque chose. Samedi dernier on a joué au TOC. Samedi prochain on va faire la tir à l'arc ensemble.
2: Voilà, c'était donc une information avec les Guélurons qui vous proposent ici ce rendez-vous à Saint-Puy pour les repas de rue. On rappelle les deux dernières dates.
4: La date du 3 août avec quand même une programmation, une animation musicale au top, puisque cette année on accueille Marion et les Garçons qui est déjà venu jouer et que tous les Gersois connaissent, donc un groupe condomois. Et la petite surprise, c'est que nous avons aussi la banda du Salvador qui sera en tournée européenne et qui s'arrête à Saint-Puy avant d'être un peu à Condon et après de retourner en Espagne. Merci à vous.
3: Merci.
2: Dans le cadre de la fête annuelle à la ferme de Bidache, la messe du dimanche 2 août de la paroisse Saint-Pierre de Barangéguin sera célébrée en plein air sur le site de la ferme. Toutefois, en cas de température trop élevée, la messe sera célébrée à l'église de Castéra-Verduzan. Rendez-vous dimanche 2 août. C'était un communiqué de la paroisse Saint-Pierre de Barangéguin.
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1: Après une journée belle et ensoleillée, les températures restent agréables pour ce soir. D'ailleurs, cette nuit, si vous êtes danseur dans les rues de Vic-Fezensac, vous allez profiter de 24 à 25 degrés. Demain samedi, c'est encore une très belle journée le matin. Il fera 16 degrés au lever du jour à Valence-sur-Béise. À midi, on aura 21 degrés à Eauze. Et ce samedi après-midi, de la chaleur avec 30 degrés à Vic-Fezensac, 32 à Auch, Castéra-Verduzan, Jégun et Saint-Puy. Il fera aussi 30 degrés près de La Plume, La Montjoie et Nérac. 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

0: Bonsoir à tous, pas de répit pour les pompiers. Dans le Var, une reprise de feu est surveillée au Gros Bessillon, alors que l'incendie qui a parcouru 4500 hectares est fixé depuis mardi. Mais le Mistral et les températures élevées ont fait repartir les flammes. Plusieurs quartiers de la commune de Montfort-sur-Argent se sont appelés à évacuer. 500 pompiers sont mobilisés. Pendant ce temps, en Gironde, la situation est stable. La surface brûlée n'évolue pas, ce qui entraîne un retour à la normale progressif pour une partie des habitants. Depuis aujourd'hui, les habitants de deux communes supplémentaires peuvent rentrer chez eux, Biganos et Audange. Hier, ce sont les habitants du Barp qui ont pu regagner leur domicile. Et selon le premier adjoint, Jacques Moreto, c'est évidemment le soulagement qui domine.
1: C'est toujours éprouvant, même quand on revient, mais par contre, vous le faites dans des conditions qui sont beaucoup plus agréables, on va dire, que quand vous partez. Et tout le monde était bien évidemment très content de revenir. Alors tout le monde était inquiet pour retrouver non pas ces maisons. Le risque des maisons brûlées, il n'existait pas au Barp, puisqu'on n'était pas atteint par l'incendie. Mais par contre, tous les gens s'inquiétaient, de cambriolage ou autre. Bon, on avait pris les dispositions, entre autres avec la gendarmerie. Donc tout le monde a retrouvé son logement. On n'a pas eu de retour de cambriolage particulier sur le sujet. Et puis évidemment, beaucoup de satisfaction pour les gens qui revenaient. Des messages qui montrent qu'évidemment, tout le monde attendait ça avec grande impatience.
0: Les commerces les plus importants ont pu rouvrir au Barp, notamment la pharmacie et les supermarchés. L'inquiétude des pays européens face à la crise migratoire entre l'Espagne et le Maroc. La France annonce un renforcement des contrôles à la frontière espagnole. L'Italie demande de suspendre temporairement l'Espagne de l'espace Schengen. Depuis hier, 60 000 personnes sont entrées illégalement dans l'enclave de Ceuta, au sud du détroit de Gibraltar. Au moins 57 personnes sont mortes en tentant d'entrer dans l'enclave. Et puis en foot, les Girondins de Bordeaux vont changer de propriétaire. Le fonds d'investissement britannique Sparta Capital a trouvé l'argent pour racheter le club à Gérard Lopez, autour de 10 millions d'euros. Le spectre de la liquidation judiciaire s'éloigne pour le club bordelais qui pourrait finalement rester en National 1. Voilà pour l'info, excellente soirée.
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1: Après une journée belle et ensoleillée, les températures restent agréables pour ce soir. D'ailleurs, cette nuit, si vous êtes danseur dans les rues de Vic-Fezensac, vous allez profiter de 24 à 25 degrés. Demain samedi, c'est encore une très belle journée le matin. Il fera 16 degrés au lever du jour à Valence-sur-Béise. À midi, on aura 21 degrés à Eauze. Et ce samedi après-midi, de la chaleur avec 30 degrés à Vic-Fezensac, 32 à Auch, Castéra-Verduzan, Géguin et Saint-Puy. Il fera aussi 32 degrés près de La Plume, La Montjoie et Nérac. 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
5: Voici les offres d'emploi de cette semaine. 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Agent des espaces aquatiques en CDD à Condon. Agent de production en industrie alimentaire en CDD à Valence-sur-Béise. Tractoriste agricole en CDD à Blasiette. Ouvrier agricole en CDD à Marcelan. Aide à domicile en CDD à Gondrin. Chef de réception ou assistant direction en CDD à Castéra-Verduzan. Auxiliaire de vie en CDD à Castéra-Verduzan. Assistant mandataire judiciaire à la protection des majeurs en CDD à Lectour. Monteur câbleur en électronique en CDD à Lectour. Et apprenti cuisinier en CDD à Lectour. Cuisinier de collectivité en CDD à Vic-Fezensac. Chaudronnier fabricant acier et inox en CDD à Vic-Fezensac. Et aide-soignant en CDD à Vic-Fezensac. Aide cuisinier, agent de restauration collective en CDD à Eauze. Directeur à la haie en CDD à Eauze. Et aide à domicile en CDD à Eauze. Assistant administratif, agence immobilière en CDD à Florence. Psychologue au premier degré en CDD à Florence. Et assistant administratif qualifié en CDD à Florence. Commis de cuisine en CDD à Ordan-la-Roque. Aide réceptionniste en silo en CDD à Roquelaure. Graphiste en CDD à Manciette. Commis de cuisine en CDD à Manciette. Aide agricole en viticulture en CDD dans le Gers. Ouvrier agricole viticulture en CDD dans le Gers. Et technicien modem en CDD dans le Gers.
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2: Week-end de chassés croisés sur les routes de la région avec de grosses difficultés attendues dès aujourd'hui dans la région. La journée de ce vendredi est classée noire dans le sens des départs et orange dans celui des retours. Demain sera l'une des pires journées de l'année avec là aussi une journée classée noire dans le sens des départs et orange dans celui des retours. Même ce dimanche sera difficile sur les routes de la région avec une journée classée rouge dans le sens des départs. Lundi sera également orange dans le sens des départs. Suite aux incendies qui ont touché les Landes ces derniers jours, les parquets de Dax et de Mont-de-Marsan ont demandé aux gendarmes une tolérance zéro pour toutes les personnes surprises en train de jeter des mégots dans la nature. Des personnes qui seront systématiquement placées en garde à vue pour mise en danger de la vie d'autrui, rappelle-t-on du côté de la préfecture. Deux personnes ont déjà été poursuivies à Hondres et Saint-Jour-de-Maraine. Un appel à la vigilance dans les Landes après les incendies. Plusieurs personnes mal intentionnées contactent les personnes sinistrées et affirment pouvoir intervenir rapidement pour évaluer les dégâts afin de se faire rembourser plus vite par les assurances ou bien encore réaliser des réparations ou proposer diverses prestations contre un paiement immédiat. Il est recommandé de ne pas répondre à ce type de sollicitation et de contacter votre assureur avant d'engager toute démarche. La réouverture hier en début d'après-midi de l'A63 entre Bayonne et Bordeaux, un axe fermé suite aux incendies en Gironde et dans les Landes. Une fermeture qui avait entraîné une fréquentation inhabituelle de l'A65 ainsi qu'une surcharge de l'A64. Côté train, cette fois-ci, toujours pas de retour à la normale, au moins jusqu'à dimanche. Les voyageurs depuis Bordeaux sont obligés de passer par Toulouse, puis Tarbes, Lourdes et Pau pour rejoindre Bayonne. Nouveau répit pour les salariés de Fibre Excellence à Saint-Gaudens. Le tribunal de commerce de Toulouse a prononcé hier la liquidation judiciaire de l'usine avec poursuite d'activité. L'industriel candidat à la reprise, le groupe Soprema, spécialisé dans l'isolation, dispose désormais de plusieurs semaines pour peaufiner et finaliser son offre. Il a désormais jusqu'au 24 août pour confirmer. Le tribunal de commerce rendra ensuite sa décision au plus tard le 15 septembre prochain.
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2: Et puis un mot de sport et de football avec un match de prestige ce vendredi au stade Maurice Trélu de Tarbes. Dans le cadre de ces matchs de préparation, le TFC affronte les joueurs espagnols de la Real Sociedad. Coup d'envoi de la rencontre tout à l'heure à 19h.
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1: Après une journée belle et ensoleillée, les températures restent agréables pour ce soir. D'ailleurs, cette nuit, si vous êtes danseur, faisons ça, que vous allez profiter de 24 à 25 degrés. Demain samedi, c'est encore le matin. Il fera 16 degrés au lever du jour à Valence-sur-Béise.
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Trumpet qui était venu voir dans le studio de Fun Radio, d'ailleurs en direct de Toulon Roland, il y a quelques semaines maintenant. Johnny Gilly pour la suite avec à tes côtés. Un autre qui était venu voir, d'ailleurs le podcast s'installe gratuitement depuis l'application Fun Radio.

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0: C'est exactement ça. Chaque jour, c'est vous qui faites cette playlist. C'est vous qui faites ce classement en votant sur funradio.fr. Déjà depuis deux soirs, en fait, on a David Guetta avec DNA. Ce sera peut-être pour le 15 vendredi soir, réponse avant 21. Pour démarrer le 14e, ça perd deux places chez DJ Goja avec le Chico. Puis c'est un retour à la 15e position. DJ Youssef et Atim Peya avec La vie, c'est l'un des sons de l'été sur Fun Radio.

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1: J'adore ce son de tombeau de travail des fleurs 13e, ça fait quand même deux places ce soir, alors à vos votes sur fanradio.fr, peut-être que la semaine prochaine, ils seront dans le top 10, on l'espère. Au pied du top 10 ce soir, je note Rihanna, 11e, plus deux places pour eux, puis c'est le retour de Billy Rexha avec Dan Jota, Sad Girls, 12.

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0: c'est 2 places en plus. 2 places de gagner grâce à nos votes sur funradio.fr pour jouer notre fil avec Rihanna. Ce soir, il est 11e de la famille. Okay,
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0: Mais là, ça y est, on parle plus des 15 titres préférés, on parle bien
1: des 10.
0: Le top 10 de la playlist, ceux pour lesquels vous êtes nombreux à voter sur funradio.fr chaque jour. Évidemment, il est là. Il perd une petite place ce soir, mais il est quand même 10e. Gims avec Soleil, puis 9e, on trouvera ça dans la chaîne de San Francisco sur Fun Radio.

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0: Lyon 500 pour Angers, les 7-6 points de Toulon, c'est 8ème de la police. 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
0: Ouais, et là on passe carrément quasiment au top 5, hein, la famille. Vos 5 sont préférés, ceux pour lesquels vous votez chaque jour sur Fun Radio.fr. Alors avant ça, il y aura évidemment la 6ème et 7ème place. La 7ème défie par Farouko et Sivaoki. Il y a Paquet et puis 6ème, Shakira dans la voie avec Dag Dag sur Fun Belle Vacance. Bon été.
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0: qui a promené le jeune et qui est deuxième de la police. Ça, c'est grâce à notre chanson de Radio Le Point FR.
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0: Et même la CIA également pour le premier, grâce à vous, Xavier Tarantin, Bocchini, Mugan, Dessalon, Vienne, et toujours le leader de la police avec sa maman sur Fun Radio.fr. Nico, ça y est, c'est la fin, c'est parti, la
2: vite. Exactement, ah, je crois qu'on va partir pour 35 ans,
0: partout. Allez, de cours, vivez, je file, France, bisous, bisous, David Guetta, maintenant numéro 1 de la police.

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grosses nouveautés à faire découvrir nous avons entendu hier d'ailleurs le nouveau Swedish House Mafia avec Lake qui dit c'est une pépite je vous le retrouve il est sorti en New York et découvert hier soir dès l'entendre en France FM sur Fabrano et bien évidemment à faire plaisir avec votre pépite encore dans l'émission de ce soir. Belle soirée tout le monde, maximum, ça arrive en quart d'heure, un duel en classique avec Apollo. Et ça, c'est parfait pour démarrer la soirée. Après le taf, on retourne de plage avec le pote, la montée de son, Party Fun démarre maintenant avec le nouveau Timmy Trumpet et John Martin. Voici All My Life, je m'appelle Nico, c'est Party Fun, toute la soirée, c'est le début du week-end, c'est les vacances, on en profite ensemble sur Fun Radio.

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toute la soirée. On va continuer de faire plaisir, évidemment, jusqu'à très tard ce soir. Avec Sam Felt au platine, avec Riyad qui sera également à partir du matin et de minuit. On passe par notre festival, évidemment, le plus grand festival du monde. Nous reviendrons avec les deux week-ends incroyables grâce à Fan Radio, grâce à Party Fun. Et comme tous les vendredis soirs de minuit, on passera en mode tourée. What World Radio. Pour la suite, Bingo Players, Superstars 40, on a pris le week-end tout ça pour lui.

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Ça comme ça tous les soirs. On est ouvert à partir de 20h. Le parti pris des vacances tout le mois de juillet. Avec qui on va se rendre compte quelques heures. Et évidemment, on sera là tous les soirs. Voilà, le parti pris des vacances tous les soirs en direct. Évidemment, on se retrouve en direct. On se retrouve en direct.

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